Embuscade et des variés sur RFI, c'était The Code, le code quoi. Une chanson qui invite à chercher du sens dans un monde parfois difficile à déchiffrer. Après le Rio Loco, une maroquinerie parisienne pleine à craquer, la tournée estivale de Marcus Gad se poursuit ces prochaines semaines dans l'Hexagone, avant de reprendre cet automne avec notamment un retour par Paris et le Trianon. Le rappeur portugais Xten s'interroge lui aussi sur le monde qui l'entoure. Dans Masse, il multiplie les jeux de mots et les références à la culture populaire pour dresser le portrait d'une époque où, justement, à force de suivre les tendances, plus rien n'a de sens.

Les rappeurs portugais X-Tense et Uzi dans BPM, c'était Mas, l'un des morceaux du troisième volet de Pablo, un ambitieux court-métrage de 18 minutes dans lequel X-Tense emprunte les codes du polar pour mêler rap, cinéma et fiction. Il arrive en Belgique, le musicien ghanéen Nana Osei Tumbarima est accueilli par la pluie. Seul, à la gare de Bruxelles centrale, il n'a avec lui qu'un bagage à main et son séperewa, une harpe-lutte ancestrale du Ghana. Cette pluie deviendra le symbole de sa nouvelle vie. Avec le bluesman belge Roland van Kampenhout, il en fait une chanson, Belgium and Rain.

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Un morceau extrait de Journey to the Unknown, le premier album du musicien ghanéen Nana Osei Tumbarima, un petit bijou de disque né de l'expérience de l'exil entre nostalgie du pays natal et émerveillement devant les terres que l'on découvre. Un voyage vers l'inconnu qui regarde droit devant lui sans jamais oublier d'où il vient.

0: juillet à Montréal au lendemain de son concert d'ouverture de la 40e édition du Festival International Nuit d'Afrique. La chanteuse malienne Oumou Sangaré recevra le prix Nuit d'Afrique pour la francophonie, une distinction qui récompense depuis 2016 une grande voix du monde francophone dont l'œuvre fait dialoguer les cultures. 13 jours de concerts, plus de 700 artistes venus de 30 pays. Toute la programmation de Nuit d'Afrique est à retrouver sur le site de RFI à la page de BPM. La star portoricaine Bad Bunny fait son entrée au musée Grévin. Une statue de cire à son effigie a été inaugurée cette semaine à Paris, inspirée de l'univers de son dernier album, Debbie Tirar Mas Photos. On y retrouve le célèbre fauteuil en plastique blanc de sa pochette, mais aussi le crapaud concho, une espèce emblématique de Porto Rico, aujourd'hui menacée d'extinction, devenu l'un des symboles de son attachement à son île et de son engagement pour sa biodiversité. Une actualité qui tombe à pic après 3 heures de show à Marseille ce mercredi dans un vélodrome plein à craquer. Bad Bunny est en concert ce week-end à Paris.
1: Tu croyais quoi que c'est fini, que j'allais m'arrêter? Tu croyais voir la fin du film? T'es fou, on n'a pas démarré.
0: Autre distinction, cette fois au Sénégal, le rappeur Didier Awadi vient d'être élevé au grade d'officier de l'Ordre National du Lion, l'une des plus hautes distinctions du pays, une reconnaissance qui salue plus de 30 ans d'engagement. Pionnier du hip-hop africain avec Positive Black Soul, Awadi n'a jamais cessé de défendre à travers ses titres la mémoire, la justice sociale et le panafricanisme. Réagissant à cette distinction, il a simplement écrit « Merci pour cet honneur à ma modeste personne ».

0: pas.
1: Au micro, la rappeuse écossaise d'origine indonésienne, Led Bayer. À la réalisation, Moura Massa, producteur originaire de l'île anglo-normande de Guernesey, qui qualifie lui-même ce morceau, Ninja, d'Emo Breaks. Un mélange de breakbeats, de music club et d'émotions à fleur de peau. Une collaboration née d'une passion commune pour le rock des années 90, mais résolument tournée vers les dance floors de 2026. 15h49 à Accra et en temps universel. Dans quelques instants, l'histoire d'un live de la chanteuse américaine Marlena Shaw dans BPM. Mais avant d'opérer un retour dans le passé, si on rêvait.
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0: Rencontre entre le chanteur ghanéen Kog, installé à Sheffield, et le producteur français Izem, installé à Lisbonne. Né d'une session d'improvisation enregistrée à Paris, le morceau a finalement été achevé plusieurs années plus tard entre la France et l'Angleterre. Et aujourd'hui, il rejoint tout naturellement la playlist de la Radio du Monde.
1: I'm very pleased to welcome here today one, between other things, and particularly beautiful, Miss Marlena Shaw. Marlena Shaw.
0: Été 1973. À 30 ans, Marlena Shaw est l'une des voix qui compte sur la scène soul américaine. Son mélange de jazz, de rhythm and blues et de gospel séduit jusqu'au mythique label Blue Note qui vient de la signer. Le 5 juillet, elle est invitée dans un festival suisse encore tout jeune mais promis à un très bel avenir, le Montreux Jazz Festival. Et ce soir-là, les magnétos tournent. C'est l'histoire d'un live dans vos bonnes pulsations du monde.
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0: Ces quelques mots lancés au public de Montreux pour l'inviter à se rassembler deviendront près de 30 ans plus tard l'introduction de Rose Rouge de Saint-Germain, l'un des morceaux emblématiques de la French Touch. Mais ce soir-là, sur les rives du lac Léman, personne ne le sait encore. Marlena Shaw vient de faire voyager le public du jazz à la soul avant que le concert ne prenne un tour plus engagé avec une reprise de Save the Children de Marvin Gaye. Puis vient donc ce dernier morceau qu'elle a coécrit quelques années plus tôt, Woman of the Ghetto. En prologue, c'est ce que vous entendez sous ma voix, Marlena Shaw présente en chantant et avec beaucoup d'humour les trois musiciens qui l'accompagnent, les qualifiant de pauvres pêcheurs du ghetto et demandant à Dieu de les bénir. Une manière d'embarquer son groupe et le public dans l'univers de cette chanson. Une chanson qui donne un visage aux injustices de l'Amérique ségrégée, celui d'une mère qui tente d'élever ses enfants dans un quartier oublié. Mais Marlena Shaw ne décrit pas seulement le quotidien de ce quartier. En s'adressant directement aux responsables politiques, elle met en cause les choix d'une société qui condamne une partie de sa population à vivre dans la pauvreté tout en lui refusant sa dignité. À Montreux, elle transforme cette chanson en une véritable fresque. Elle l'étire, improvise de nouveaux passages, convoque l'histoire de l'esclavage et lui donne une ampleur nouvelle jusqu'à en faire le

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0: show avec Woman of the Ghetto, enregistré au Montreux Jazz Festival il y a tout juste 53 ans, le 5 juillet 1973. Un concert qui donnera naissance à son premier album enregistré en public, Live at Montreux, devenu l'un des trésors de l'histoire du festival. Un festival qui célèbre en ce moment même, mais jusqu'au 18 juillet, sa 60e édition. Vos bonnes pulsations du monde ont été façonnées avec amour, toujours, par mes Ghetto Boys à moi, Benjamin Sarali à la réalisation et Mathieu Salabert pour la dernière fois aujourd'hui en direct avec moi au mix. Et oui, la semaine prochaine, Mathieu prend les commandes de Fais ton boucan, la nouvelle émission musicale de RFI présentée par James Woka et Delia Collinet du lundi au jeudi à 20h10 TU. Bonjour Annie Gasnier.
1: Bonjour.
0: C'est quoi le programme du Café du Mondial?
1: Eh bien, évidemment, nous parlerons des éliminés de la soirée, on parlera des Fenech algériens, on parlera aussi de la Croatie avec ce fait de jeu, cette égalisation refusée par la vidéo. On s'interrogera autour de ça.
0: Merci, bonne émission.
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7: Bonjour et bienvenue, 15h TU, 17h à Paris, le journal sur RFI.
2: Gilles Moreau.
7: Dans l'actualité, officiellement la fin de la canicule en France, mais un nouvel épisode est attendu dans les prochains jours et les feux de forêt font rage dans le sud de la France. Aux États-Unis, les niveaux du mercure s'envolent à la veille de la fête nationale et en plein mondial de foot. De son côté, l'ONU alerte sur une accélération d'El Niño, phénomène climatique naturel, lui à suivre dans un instant. Dans ce journal aussi, le Canada va construire un nouvel oléoduc pour relier les terres riches en pétrole de l'Alberta à l'océan Pacifique et à la Coupe du Monde de football, une nouvelle déconvenue pour le football africain. Dominé en 16e de finale par la Suisse, l'Algérie prend à son tour la porte. Aux États-Unis, des millions d'habitants de la côte Est sont confrontés actuellement à une chaleur extrême et suffocante à New York, à Philadelphie, à Washington, des grandes villes où la canicule pourrait peser à la fois sur le mondial de football et sur les célébrations du 250e anniversaire des États-Unis. Une nouvelle étude scientifique l'affirme. Aux États-Unis, cette vague de chaleur extrême aurait été pratiquement impossible sans le changement climatique. De son côté, l'ONU met en garde contre les conséquences d'un renforcement rapide d'El Niño. Ce phénomène climatique naturel devrait culminer entre juillet et septembre, augmentant la probabilité de phénomènes extrêmes dans le monde. Explication à Genève de Jérémy Lanche.
8: La plupart des modèles de prévision sont d'accord. El Niño devrait atteindre une forte intensité d'ici au mois de septembre. De quoi faire craindre de nouveaux records de chaleur en 2026. Le dernier épisode en 2023 et 2024 avait fait de ces années les deux plus chaudes jamais enregistrées. Mais ce n'est pas le seul impact, explique pour l'OMM le chercheur Alvaro Silva.
9: Un El Niño n'est pas sans conséquence. C'est l'intensité du phénomène qui détermine si l'on va avoir des phénomènes climatiques extrêmes partout dans le monde. Même si El Niño est un phénomène climatique naturel, il s'ajoute au réchauffement climatique provoqué par les activités humaines.
8: Dans le détail, El Niño pourrait provoquer des sécheresses dans le sud de l'Asie, l'Amérique centrale, centrale, l'Australie et la Corne de l'Afrique, et à l'inverse, donner plus de précipitations en Afrique de l'Est et en Méditerranée. Pour l'Europe, les prévisions sont plus incertaines, mais El Niño touche de toute manière toute la planète. Si le soleil brûle les plaines céréalières dans le sud-est asiatique ou que les inondations ravagent les récoltes de soja et de riz dans le sud du Brésil, les prix des denrées alimentaires pourraient exploser, tout comme la demande en énergie pour faire fonctionner les climatiseurs. Jérémy Lange, Genève, RFI.
7: En France, maintenant, le ministre de l'Intérieur Laurent Nunez est en déplacement dans le sud où la chaleur et la sécheresse favorisent les feux de forêt. Il se dit très inquiet que la saison des feux commence avec un mois d'avance. Officiellement, la canicule est terminée en France. La vague de chaleur qui avait commencé le 17 juin a maintenant pris fin selon Météo France. Mais un nouvel épisode devrait intervenir dans les prochains jours. Quant au bilan en vie humaine, les décès ont augmenté sur cette période de presque 30%. C'est une première estimation dévoilée ce matin devant la presse par l'agence Santé publique France. Plus de précisions avec Anna Mellofeld.
10: On compte au moins 2000 décès supplémentaires pour la semaine du 22 juin et ce dernier chiffre est certainement sous-estimé selon l'agence Santé publique France. La tendance est particulièrement frappante en région parisienne avec une hausse de plus de 62% des décès la semaine dernière. Même constat dans la région des Pays de Loire. Cette surmortalité concerne toutes les classes d'âge, mais les plus touchées restent les personnes âgées, souvent isolées chez elles. On note une augmentation de 91% des décès à domicile. Cette estimation repose sur les seuls certificats électroniques de décès qui ne représentent qu'un peu plus de la moitié de la collecte des chiffres de la mortalité en France. Mais elle souligne déjà l'ampleur des conséquences humaines de cette canicule exceptionnelle en France, avec trois des journées les plus chaudes jamais enregistrées dans le pays, une canicule liée au changement climatique. L'agence sanitaire française promet un bilan plus solide d'ici à 3 semaines, soulignant que la mortalité réelle durant cette période sera plus élevée.
7: Et c'était Anna Mellofeld du service France. Et faut-il rappeler enfin que cet épisode caniculaire affecte d'autres pays d'Europe, par exemple la Belgique et l'Espagne, deux pays qui ont enregistré en juin une surmortalité d'environ 1000 décès supplémentaires.
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7: L'Iran se prépare à des funérailles grandioses. Le cercueil de l'ancien guide suprême, Ali Khamenei, repose maintenant dans le complexe religieux de Téhéran où se dérouleront ses funérailles. D'une ampleur jamais vue, elle pourrait tourner à la démonstration de force en faveur du régime après la guerre qui a récemment tué de nombreux hauts dirigeants et des milliers de civils iraniens. Ce régime entend prouver qu'il a tenu bon. Ce matin, l'un des premiers à se recueillir a d'ailleurs été le chef des gardiens de la révolution, Ahmad Vahidi. Le président Massoud Pezeshkian s'est lui aussi recueilli, de même que Mohamed Bagher Ghalibaf, l'influent président du Parlement. Il dirige l'équipe de négociateurs iraniens. Le Canada s'apprête à construire un nouvel oléoduc long de plus de 1200 kilomètres. L'objectif est de relier les terres riches en pétrole de l'Alberta à l'océan Pacifique. Le Premier ministre Mark Carney vient d'obtenir l'accord des autorités de Colombie-Britannique pour que le futur pipeline doit traverser de bout en bout. De quoi ouvrir de nouvelles perspectives pour le pétrole canadien et réduire sa dépendance aux États-Unis. Explication de Nathanaël Vitran.
11: Critically, what we've agreed is that the time for action is now.
12: Le plus important, c'est que nous sommes tombés d'accord pour dire que le temps d'agir était maintenant. En conférence de presse retransmise en ligne, Mark Carney est tout sourire. À ses côtés, Danielle Smith, la première ministre de l'Alberta, se félicite elle aussi.
13: Sous nos pieds se trouvent des réserves de pétrole évaluées à plus de 9000 milliards de dollars. Cette richesse ouvre des opportunités sans limite à notre nation.
12: À l'heure actuelle, la quasi-totalité du pétrole issu des sables bitumeux de l'Athabasca est envoyée et bien souvent raffinée aux États-Unis. Froidi par les guerres commerciales à répétition de Donald Trump, Ottawa ne veut plus mettre tous ses œufs dans le même panier. L'idée de cet oléoduc est donc d'ouvrir au pétrole canadien les marchés asiatiques via le Pacifique. Il a donc fallu convaincre les populations de Colombie-Britannique face aux risques environnementaux et surtout s'asseoir sur les objectifs climatiques du Canada. Nos émissions de gaz à effet de serre seront plus élevées que prévu, reconnaît Mark Carney, avant de balayer toute critique, mais le plan de réduction du précédent gouvernement n'était de toute façon pas soutenable.
7: 9 jours après le double séisme au Venezuela, le dernier bilan s'établit à plus de 2500 morts, des blessés par milliers et des disparus par dizaines de milliers, et près de 200 bâtiments également totalement effondrés. 9 jours après, au milieu des ruines, le silence équivaut à la résignation. Les secouristes estiment que les victimes bloquées dans les décombres ont peu de chances de survivre au-delà de 72 heures. Pas de répit dans les échanges de frappes entre la Russie et l'Ukraine. La première fait état de 10 civils tués aujourd'hui dans des régions frontalières. Allez, on termine par le football. À la Coupe du Monde, bientôt la fin des 16e de finale et le début des 8e à partir de demain. 3 matchs aujourd'hui, Australie-Égypte à Dallas, Argentine-Cap-Vert à Miami. Enfin, tard dans la nuit, Colombie-Ghana à Kansas City. Retour maintenant sur la nouvelle déception enregistrée par le football africain. Après la Côte d'Ivoire, le Sénégal et la RDC, l'Algérie a été éliminée au stade des 16e de finale. Défaite logique, 2-0 face à la Suisse à Vancouver au Canada. Cédric De Oliveira, les Fennec quittent la compétition par la petite porte.
14: L'Algérie avait beaucoup d'espoir. Elle rêvait d'un parcours historique dans cette Coupe du Monde. Mais elle aura tout fait à l'envers, tombée sur une équipe suisse plus talentueuse, plus expérimentée. Riyad Mahrez a fait ce qu'il a pu sur son côté droit, mais il était dépité à la fin du match.
15: L'objectif, c'était de passer. Voilà, on prend 2 buts sur des erreurs. Et à ce niveau-là, on paye cash. Je pense qu'on n'a pas démérité, mais on concède trop de buts pour espérer quelque chose.
14: Le capitaine, qui a annoncé sa retraite internationale, a donc disputé un dernier match terne avec le maillot algérien. Même avec le contrôle du ballon, les Fennec n'ont jamais trop su comment l'utiliser. Au contraire des Suisses, qui ont marqué 2 fois au début de chaque mi-temps par Mbolo et Dan Endoy. La grande différence entre les deux équipes, estime le défenseur Aïssa Mandi.
16: Je pense l'efficacité déjà, parce que la première occasion, ils arrivent à la mettre au fond. Je pense qu'on avait bien entamé le match, on était agressif, on avait le plan dans notre tête qui était bien en place, et sur leur première occasion, ils arrivent à marquer. Ça nous chamboule un petit peu, on a du mal à s'en remettre.
14: C'est peut-être là aussi un début d'explication, cette absence de réaction, cette incapacité à gérer les moments clés de ce match couperet. Au final, ça fait beaucoup trop d'erreurs pour espérer une qualification. Et c'est logiquement que l'Algérie quitte le continent américain. Cédric De Oliveira, Seattle, RFI.
7: 17h et bientôt 10 minutes ici à Paris, 2h de moins en temps universel. L'information sur RFI revient à 18h avec le journal en français facile d'Adrien Delgrange. Mais tout de suite, BPM avec vous, Hortense Vol. Bonjour.
0: Bonjour Gilles Moreau et merci pour ce journal. À très vite pour de nouvelles informations.
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0: On dit souvent que les musiques voyagent. Au Japon, celle qui vient à traverser les siècles avant de traverser les océans. Première escale, la Colombie, où les Minyo Crusaders, un big band japonais de 10 musiciens qui a emprunté son nom à ses chants ancestraux, retrouve le collectif Frente Cumbiero. Bonjour à vous et bienvenue dans l'émission qui prend le pouls du monde en musique.

l'origine, Anakazo Ando est un minyo, l'un de ces chants populaires transmis de génération en génération au Japon. Il accompagne un festival du nord de pays où des milliers de danseurs défilent coiffés d'un anagaza, un chapeau fleuri en japonais. Les minyo crusaders font aujourd'hui dialoguer ce chant avec la cumbia colombienne et lui offrent une seconde vie. C'est tout l'objet de leur nouvel album From Japan With Love, faire voyager le minyo au-delà des langues et des frontières sans perdre ce qui fait son âme. 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On reste en Asie, mais cette fois entre l'Inde et le Pakistan, où les frontières sont justement au cœur de l'un des plus gros clashs de l'année dans le hip-hop. Deux rappeurs, deux pays, deux visions du rôle de l'artiste. Premier round avec l'une des figures montantes du rap pakistanais, Jani.

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1: Eh, hey, doucement, messieurs, j'ai pas demandé à me faire insulter, moi. Bon, on va vous régler, on va vous laisser régler ça entre vous, ça m'a troublé. Et pour cause, depuis le début du mois de juin, les deux rappeurs ne cessent de se répondre par titre interposé, le plus gros clash de l'année dans le hip-hop sud-asiatique, et donc loin d'avoir livré son dernier round. À suivre dans BPM, une rencontre au bord de la Garonne avec le reggaeman Marcus Gad et une arrivée sous la pluie à Bruxelles avec le musicien ghanéen Nana Osei Tumbarima. Mais d'abord, après les certitudes affichées par Gianni et Panther, place au doute avec la chanteuse américaine Alex Hailey. Une voix feutrée, une production tout en délicatesse et une question simple, à quoi s'accroche-t-on quand une histoire d'amour vacille ? Holding On sur RFI.

0: Dernier Haley, membre de l'un des groupes les plus influents de l'histoire de la soul américaine, les Haley Brothers, Alex Haley aurait pu vivre dans l'ombre de cet héritage familial. Elle a choisi d'inventer son propre langage entre soul, R&B et jazz. Si vous êtes à l'écoute de BPM en région parisienne, vous pourrez découvrir son premier album When the City Sleeps en live le 10 juillet à la Gaîté Lyrique, un écrin idéal pour son univers onirique. Alors que la Nouvelle-Calédonie, cet archipel du Pacifique situé à près de 17 000 km de Paris, vient de vivre des élections provinciales décisives pour son avenir politique et institutionnel, retour quelques semaines en arrière. À la mi-juin, avec Benjamin, le réalisateur de BPM, nous étions à Toulouse, dans le sud-ouest de la France, pour le festival Rio Loco. Et c'est avec un immense plaisir que nous y avons retrouvé le reggaeman Marcus Gad, qui n'a jamais cessé de chanter sa terre. Quelques heures avant qu'il monte sur scène pour présenter son nouvel album, For All, nous nous sommes installés les pieds dans l'herbe au bord de la Garonne. Rencontre. Marcus Gad, bonjour.
1: Bonjour.
0: La dernière fois qu'on s'est rencontrés, Marcus Gad, c'était en 2022. Tu venais de sortir ton troisième album, Brave New World, et tu étais en tournée en Europe. Si tu devais résumer les quatre années qui viennent de s'écouler en quelques mots, qu'est-ce que tu dirais ?
1: Bah, y a pas beaucoup de choses qui ont changé, mais on va dire c'est un peu comme une fleur qui s'ouvre, quoi. Il y a eu beaucoup d'expériences musicales en plus.
0: De scènes,
1: de voyages, de rencontres avec des artistes, avec des publics qui ont vraiment impacté notre chemin, notre manière de voir. Donc c'est, ouais, une belle évolution, je dirais.
0: Le premier extrait de ton nouvel album, Marcus Gad, s'appelle Where My Come From. C'est une chanson très personnelle, mais aussi très ancré dans le réel, qui met en lumière la réalité et les tensions qui traversent aujourd'hui la Nouvelle-Calédonie. C'est un territoire qui a traversé une période extrêmement mouvementée avec les émeutes de 2024 et toutes les questions autour de l'avenir du territoire. Comment toi t'as vécu cette période et que chantes-tu justement dans ce morceau ?
1: Dans ce morceau, Where My Come From, c'est vraiment, comme le titre l'indique, ça veut dire de là d'où je viens. Et c'est vrai que nous, venant de là-bas, on se rend compte en voyageant que les gens connaissent très peu notre histoire, connaissent très peu notre culture, les défis auxquels on fait face. Et donc du coup, d'autant plus avec tout ce qui s'est passé là-bas, on se sent investi quand même de la mission d'informer les gens en fait sur l'état de notre pays. L'état de son histoire et notamment en France parce que pour l'instant

0: plus on en sait, plus on est informé, plus on se libère, quoi. Mmh. Donc c'est important pour nous que les gens.
1: Et comment tu régimes justement cette situation? Parce qu'on est dans un espèce, on est dans entre-deux, il y a eu beaucoup de violence, il y a eu beaucoup de, j'imagine, de tristesse, d'amertume, de colère, plein de sentiments comme ça qui doivent se mélanger.
0: Bah bien sûr, nous c'est marrant parce qu'en tant que, enfin c'est marrant, non c'est pas marrant, mais en tant qu'acteur culturel, on a toujours été très liés à, au milieu social dans notre pays et en fait on a vu venir ce moment des émeutes. Il y a beaucoup de gens qui l'ont vu venir depuis des années, c'était évident parce que sévit en Nouvelle-Calédonie un apartheid social qui est pas écrit sur le papier mais qui est, qu'on peut voir en fait dans la vie de tous les jours. Et voilà, moi, je tiens à préciser, je suis pas Kanak pour l'instant. Si la Nouvelle-Calédonie accède à l'indépendance, eh ben peut-être qu'un jour je pourrais devenir citoyen Kanak d'origine européenne. Moi, je suis un descendant de Bagnard. Je suis ce qu'on appelle un caldoche, même si j'aime pas du tout ce mot.
1: Qui est très péjoratif.
0: Qui est devenu très péjoratif, mais pour des raisons concrètes. Et non, voilà, moi j'ai grandi dans un pays où il y a plusieurs ethnies, où il y a plusieurs cultures qui se chevauchent, mais où la culture d'accueil, la culture mère, j'ai envie de dire, c'est la culture mélanésienne, la culture kanak. Et moi j'ai envie de grandir dans un pays et de construire un pays qui reconnaît en fait cette fondation kanak de la Nouvelle-Calédonie, de la Kanakie, quel que soit le nom qu'on veut bien lui donner. Pour moi les noms de pays ou leur drapeau quelque part importent peu, mais ce qui est important c'est ce qu'on en fait à l'intérieur. Et nous on est une génération qui avons envie de vivre ensemble en se regardant. Voilà. Parce que pour l'instant on a grandi ensemble sans se regarder. Et aujourd'hui, on se rend compte que c'est pas possible.
1: Un seul featuring Marcus Guette sur les 12 titres que comprend ton nouvel album, et c'est avec Désarié, l'une des grandes voix du reggae roots qu'on

Marcus Gad et Désarié sur RFI, c'était The Code, le code quoi. Une chanson qui invite à chercher du sens dans un monde parfois difficile à déchiffrer. Après le Rio Loco, une maroquinerie parisienne pleine à craquer, la tournée estivale de Marcus Gad se poursuit ces prochaines semaines dans l'Hexagone, avant de reprendre cet automne avec notamment un retour par Paris et le Trianon. Le rappeur portugais Xten s'interroge lui aussi sur le monde qui l'entoure. Dans Masse, il multiplie les jeux de mots et les références à la culture populaire pour dresser le portrait d'une époque où, justement, à force de suivre les tendances, plus rien n'a de sens.

rappeur portugais X-Tense et Uzi dans BPM. C'était Mass, l'un des morceaux du troisième volet de Pablo, un ambitieux court-métrage de 18 minutes dans lequel X-Tense emprunte les codes du polar pour mêler rap, cinéma et fiction. Le jour où il arrive en Belgique, le musicien ghanéen Nana Osei Tumbarima est accueilli par la pluie. Seul, à la gare de Bruxelles centrale, il n'a avec lui qu'un bagage à main et son séperewa, une harpe-lutte ancestrale du Ghana. Cette pluie deviendra le symbole de sa nouvelle vie. Avec le bluesman belge Roland van Kampenhout, il en fait une chanson, « Belgium and Rain ».

morceau à vous faire aimer la pluie every day. Un morceau extrait de Journey to the Unknown, le premier album du musicien ghanéen Nana Osei Tumbarima, un petit bijou de disque né de l'expérience de l'exil entre nostalgie du pays natal et émerveillement devant les terres que l'on découvre. Un voyage vers l'inconnu qui regarde droit devant lui sans jamais oublier d'où il vient.

0: Mercredi 8 juillet à Montréal, au lendemain de son concert d'ouverture de la 40e édition du Festival International Nuit d'Afrique, la chanteuse malienne Oumou Sangaré recevra le prix Nuit d'Afrique pour la francophonie, une distinction qui récompense depuis 2016 une grande voix du monde francophone dont l'œuvre fait dialoguer les cultures. 13 jours de concert, plus de 700 artistes venus de 30 pays, toute la programmation de Nuit d'Afrique est à retrouver sur le site de RFI à la page de BPM. La star portoricaine Bad Bunny fait son entrée au musée Grévin. Une statue de cire à son effigie a été inaugurée cette semaine à Paris, inspirée de l'univers de son dernier album, Debbie Tirar Mas Photo. Photos. On y retrouve le célèbre fauteuil en plastique blanc de sa pochette, mais aussi le crapaud concho, une espèce emblématique de Porto Rico, aujourd'hui menacée d'extinction, devenu l'un des symboles de son attachement à son île et de son engagement pour sa biodiversité. Une actualité qui tombe à pic après 3 heures de show à Marseille ce mercredi dans un vélodrome plein à craquer. Bad Bunny est en concert ce week-end à Paris.
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0: Autre distinction, cette fois au Sénégal, le rappeur Didier Awadi vient d'être élevé au grade d'officier de l'Ordre National du Lion, l'une des plus hautes distinctions du pays, une reconnaissance qui salue plus de 30 ans d'engagement. Pionnier du hip-hop africain avec Positive Black Soul, Awadi n'a jamais cessé de défendre à travers ses titres la mémoire, la justice sociale et le panafricanisme. Réagissant à cette distinction, il a simplement écrit... Merci pour cet honneur à ma modeste personne.

0: micro, la rappeuse écossaise d'origine indonésienne, Led Bayer. À la réalisation, Moura Massa, producteur originaire de l'île anglo-normande de Guernesey, qui qualifie lui-même ce morceau, Ninja, d'Emo Breaks. Un mélange de breakbeats, de music club et d'émotions à fleur de peau. Une collaboration née d'une passion commune pour l'Europe des années 90, mais résolument tournée vers les dance floors de 2026. 15h49 à Accra et en temps universel. Dans quelques instants, l'histoire d'un live de la chanteuse américaine Marlena Shaw dans BPM. Mais avant d'opérer un retour dans le passé, si on rêvait.
1: 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Bonne pulsation du monde avec Hortense Paul. 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

0: Screaming dans BPM, où la rencontre entre le chanteur ghanéen Kog, installé à Sheffield, et le producteur français Izem, installé à Lisbonne. Né d'une session d'improvisation enregistrée à Paris, le morceau a finalement été achevé plusieurs années plus tard entre la France et l'Angleterre. Et aujourd'hui, il rejoint tout naturellement la playlist de la Radio du Monde.
1: I'm very pleased to welcome here today one, between other things, and particularly beautiful, Miss Marlena Shaw. Marlena Shaw.
0: Été 1973. À 30 ans, Marlena Shaw est l'une des voix qui compte sur la scène soul américaine. Son mélange de jazz, de rhythm and blues et de gospel séduit jusqu'au mythique label Blue Note qui vient de la signer. Le 5 juillet, elle est invitée dans un festival suisse encore tout jeune mais promis un très bel avenir, le Montreux Jazz Festival. Et ce soir-là, les magnétos tournent. C'est l'histoire d'un live dans vos bonnes pulsations du monde.
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0: Ces quelques mots lancés au public de Montreux pour l'inviter à se rassembler deviendront près de 30 ans plus tard l'introduction de Rose Rouge de Saint-Germain, l'un des morceaux emblématiques de la French Touch. Mais ce soir-là, sur les rives du lac Léman, personne ne le sait encore. Marlena Shaw vient de faire voyager le public du jazz à la soul avant que le concert ne prenne un tour plus engagé avec une reprise de Save the Children de Marvin Gaye. Puis vient donc ce dernier morceau qu'elle a coécrit quelques années plus tôt, Woman of the Ghetto. En prologue, c'est ce que vous entendez sous ma voix, Marlena Shaw présente en chantant et avec beaucoup d'humour les trois musiciens qui l'accompagnent, les qualifiant de pauvres pêcheurs du ghetto et demandant à Dieu de les bénir. Une manière d'embarquer son groupe et le public dans l'univers de cette chanson. Une chanson qui donne un visage aux injustices de l'Amérique ségrégée, celui d'une mère qui tente d'élever ses enfants dans un quartier oublié. Mais Marlena Shaw ne décrit pas seulement le quotidien de ce quartier. En s'adressant directement aux responsables politiques, elle met en cause les choix d'une société qui condamne une partie de sa population à vivre dans la pauvreté tout en lui refusant sa dignité. À Montreux, elle transforme cette chanson en une véritable fresque. Elle l'étire, improvise de nouveaux passages, convoque l'histoire de l'esclavage et lui donne une ampleur nouvelle jusqu'à en faire le sommet.

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0: Marlène Show avec Woman of the Ghetto, enregistrée au Montreux Jazz Festival il y a tout juste 53 ans, le 5 juillet 1973. Un concert qui donnera naissance à son premier album enregistré en public, Live at Montreux, devenu l'un des trésors de l'histoire du festival. Un festival qui célèbre en ce moment même, mais jusqu'au 18 juillet, sa 60e édition. Vos bonnes pulsations du monde ont été façonnées avec amour, toujours, par mes Ghetto Boys à moi, Benjamin Sarali à la réalisation et Mathieu Salabert pour la dernière fois aujourd'hui en direct avec moi au mix. Et oui, la semaine prochaine, Mathieu prend les commandes de Fais ton boucan, la nouvelle émission musicale de RFI présentée par James Woka et Delia Collinet du lundi au jeudi à 20h10 TU. Bonjour Annie Gasnier.
1: Bonjour.
0: C'est quoi le programme du Café du Mondial?
1: Eh bien, évidemment, nous parlerons des éliminés de la soirée, on parlera des Fenech algériens, on parlera aussi de la Croatie avec ce fait de jeu, cette égalisation refusée par la vidéo. On s'interrogera autour de ça.
0: Merci, bonne émission.
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7: Bonjour et bienvenue, 15h TU, 17h à Paris, le journal sur RFI.
2: Gilles Moreau.
7: Dans l'actualité, officiellement la fin de la canicule en France, mais un nouvel épisode est attendu dans les prochains jours et les feux de forêt font rage dans le sud de la France. Aux États-Unis, les niveaux du mercure s'envolent à la veille de la fête nationale et en plein mondial de foot. De son côté, l'ONU alerte sur une accélération d'El Niño, phénomène climatique naturel, lui à suivre dans un instant. Dans ce journal aussi, le Canada va construire un nouvel oléoduc pour relier les terres riches en pétrole de l'Alberta à l'océan Pacifique et à la Coupe du Monde de football, une nouvelle déconvenue pour le football africain. Dominée en 16e de finale par la Suisse, l'Algérie prend à son tour la porte. Aux États-Unis, des millions d'habitants de la côte Est sont confrontés actuellement à une chaleur extrême et suffocante à New York, à Philadelphie, à Washington, des grandes villes où la canicule pourrait peser à la fois sur le mondial de football et sur les célébrations du 250e anniversaire des États-Unis. Une nouvelle étude scientifique l'affirme. Aux États-Unis, cette vague de chaleur extrême aurait été pratiquement impossible sans le changement climatique. De son côté, l'ONU met en garde contre les conséquences d'un renforcement rapide d'El Niño. Ce phénomène climatique naturel devrait culminer entre juillet et septembre, augmentant la probabilité de phénomènes extrêmes dans le monde. Explication à Genève de Jérémy Lanche.
8: La plupart des modèles de prévision sont d'accord. El Niño devrait atteindre une forte intensité d'ici au mois de septembre. De quoi faire craindre de nouveaux records de chaleur en 2026. Le dernier épisode en 2023 et 2024 avait fait de ces années les deux plus chaudes jamais enregistrées. Mais ce n'est pas le seul impact, explique pour l'OMM le chercheur Alvaro Silva.
9: Un El Niño n'est pas sans conséquence. C'est l'intensité du phénomène qui détermine si l'on va avoir des phénomènes climatiques extrêmes partout dans le monde. Même si El Niño est un phénomène climatique naturel, il s'ajoute au réchauffement climatique provoqué par les activités humaines.
8: Dans le détail, El Niño pourrait provoquer des sécheresses dans le sud de l'Asie, l'Amérique centrale, l'Australie et la Corne de l'Afrique, et à l'inverse, donner plus de précipitations en Afrique de l'Est et en Méditerranée. Pour l'Europe, les prévisions sont plus incertaines, mais El Niño touche de toute manière toute la planète. Si le soleil brûle les plaines céréalières dans le sud-est asiatique ou que les inondations ravagent les récoltes de soja et de riz dans le sud du Brésil, les prix des denrées alimentaires pourraient exploser, tout comme la demande en énergie pour faire fonctionner les climatiseurs. Jérémy Lange, Genève, RFI.
7: En France maintenant, le ministre de l'Intérieur Laurent Nunez est en déplacement dans le sud où la chaleur et la sécheresse favorisent les feux de forêt. Il se dit très inquiet que la saison des feux commence avec un mois d'avance. Officiellement, la canicule est terminée en France. La vague de chaleur qui avait commencé le 17 juin a maintenant pris fin selon Météo France. Mais un nouvel épisode devrait intervenir dans les prochains jours. Quant au bilan vies humaines, les décès ont augmenté sur cette période de presque 30%. C'est une première estimation dévoilée ce matin devant la presse par l'agence Santé publique France. Plus de précisions avec Anna Mellofeld.
10: On compte au moins 2000 décès supplémentaires pour la semaine du 22 juin et ce dernier chiffre est certainement sous-estimé selon l'agence Santé publique France. La tendance est particulièrement frappante en région parisienne avec une hausse de plus de 62% des décès la semaine dernière. Même constat dans la région des Pays de Loire. Cette surmortalité concerne toutes les classes d'âge mais les plus touchées restent les personnes âgées, souvent isolées chez elles. On note une augmentation de 91% des décès à domicile. Cette estimation repose sur les seuls certificats électroniques de décès qui ne représentent qu'un peu plus de la moitié de la collecte des chiffres de la mortalité en France. Mais elle souligne déjà l'ampleur des conséquences humaines de cette canicule exceptionnelle en France, avec trois des journées les plus chaudes jamais enregistrées dans le pays, une canicule liée au changement climatique. L'agence sanitaire française promet un bilan plus solide d'ici à 3 semaines, soulignant que la mortalité réelle durant cette période sera plus élevée.
7: Et c'était Anna Mellofeld du service France. Et faut-il rappeler enfin que cet épisode caniculaire affecte d'autres pays d'Europe, par exemple la Belgique et l'Espagne, deux pays qui ont enregistré en juin une surmortalité d'environ 1000 décès supplémentaires.
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7: L'Iran se prépare à des funérailles grandioses. Le cercueil de l'ancien guide suprême, Ali Khamenei, repose maintenant dans le complexe religieux de Téhéran où se dérouleront ces funérailles. D'une ampleur jamais vue, elle pourrait tourner à la démonstration de force en faveur du régime après la guerre qui a récemment tué de nombreux hauts dirigeants et des milliers de civils iraniens. Ce régime entend prouver qu'il a tenu bon. Ce matin, l'un des premiers à se recueillir a d'ailleurs été le chef des gardiens de la révolution, Ahmad Vahidi. Le président Massoud Pezeshkian s'est lui aussi recueilli, de même que Mohamed Bagher Ghalibaf, l'influent président du Parlement. Il dirige l'équipe de négociateurs iraniens. Le Canada s'apprête à construire un nouvel oléoduc long de plus de 1200 km. L'objectif est de relier les terres riches en pétrole de l'Alberta à l'océan Pacifique. Le Premier ministre Mark Carney vient d'obtenir l'accord des autorités de Colombie-Britannique pour que le futur pipeline doit traverser de bout en bout. De quoi ouvrir de nouvelles perspectives pour le pétrole canadien et réduire sa dépendance aux États-Unis. Explication de Nathanaël Vitran.
11: Critically, what we've agreed is that the time for action is now.
12: Le plus important, c'est que nous sommes tombés d'accord pour dire que le temps d'agir était maintenant. En conférence de presse retransmise en ligne, Mark Carney est tout sourire. À ses côtés, Danielle Smith, la première ministre de l'Alberta, se félicite elle aussi.
13: Sous nos pieds se trouvent des réserves de pétrole évaluées à plus de 9 000 milliards de dollars. Cette richesse ouvre des opportunités sans limite à notre nation.
12: À l'heure actuelle, la quasi-totalité du pétrole issu des sables bitumeux de l'Athabasca est envoyée et bien souvent raffinée aux États-Unis. Refroidi par les guerres commerciales à répétition de Donald Trump, Ottawa ne veut plus mettre tous ses œufs dans le même panier. L'idée de cet oléoduc est donc d'ouvrir au pétrole canadien les marchés asiatiques via le Pacifique. Il a donc fallu convaincre les populations de Colombie-Britannique face aux risques environnementaux et surtout s'asseoir sur les objectifs climatiques du Canada. Nos émissions de gaz à effet de serre seront plus élevées que prévu, reconnaît Mark Carney, avant de balayer toute critique, mais le plan de réduction du précédent gouvernement n'était de toute façon pas soutenable.
7: 9 jours après le double séisme au Venezuela, le dernier bilan s'établit à plus de 2500 morts, des blessés par milliers et des disparus par dizaines de milliers, et près de 200 bâtiments également totalement effondrés. 9 jours après, au milieu des ruines, le silence équivaut à la résignation. Les secouristes estiment que les victimes bloquées dans les décombres ont peu de chances de survivre au-delà de 72 heures. Pas de répit dans les échanges de frappes entre la Russie et l'Ukraine. La première fait état de 10 civils tués aujourd'hui dans des régions frontalières. Allez, on termine par le football. À la Coupe du Monde, bientôt la fin des 16e de finale et le début des 8e à partir de demain. 3 matchs aujourd'hui, Australie-Égypte à Dallas, Argentine-Cap-Vert à Miami, enfin tard dans la nuit, Colombie-Ghana à Kansas City. Retour maintenant sur la nouvelle déception enregistrée par le football africain. Après la Côte d'Ivoire, le Sénégal et la RDC, l'Algérie a été éliminée au stade des 16e de finale. Défaite logique, 2-0 face à la Suisse à Vancouver au Canada. Cédric de Oliveira, les Fenecs quittent la compétition par la petite porte.
14: L'Algérie avait beaucoup d'espoir. Elle rêvait d'un parcours historique dans cette Coupe du Monde. Mais elle aura tout fait à l'envers, tombée sur une équipe suisse plus talentueuse, plus expérimentée. Riyad Mahrez a fait ce qu'il a pu sur son côté droit, mais il était dépité à la fin du match.
15: L'objectif, c'était de passer. Voilà. On prend 2 buts sur des erreurs. Et à ce niveau-là, on paye cash. Je pense qu'on n'a pas démérité, mais on concède trop de buts pour espérer quelque chose.
14: Le capitaine, qui a annoncé sa retraite internationale, a donc disputé un dernier match terne avec le maillot algérien. Même avec le contrôle du ballon, les Fenecs n'ont jamais trop su comment l'utiliser. Au contraire des Suisses, qui ont marqué 2 fois au début de chaque mi-temps par Mbolo et Dan Endoy. La grande différence entre les deux équipes, estime le défenseur Aïssa Mandi.
16: Je pense l'efficacité déjà, parce que la première occasion, ils arrivent à la mettre au fond. Je pense qu'on avait bien entamé le match, on était agressif, on avait le plan dans notre tête qui était bien en place, et sur leur première occasion, ils arrivent à marquer. Ça nous chamboule un petit peu, on a du mal à s'en remettre.
14: C'est peut-être là aussi un début d'explication, cette absence de réaction, cette incapacité à gérer les moments clés de ce match couperet. Au final, ça fait beaucoup trop d'erreurs pour espérer une qualification. Et c'est logiquement que l'Algérie quitte le continent américain. Cédric de Oliveira, Seattle, RFI.
7: 17h et bientôt 10 minutes ici à Paris, 2h de moins en temps universel. L'information sur RFI revient à 18h avec le journal en français facile d'Adrien Delgrange. Mais tout de suite, BPM avec vous, Hortense Vol. Bonjour.
0: Bonjour Gilles Moreau et merci pour ce journal. À très vite pour de nouvelles informations.
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2: BPM On dit souvent que les musiques voyagent. Au Japon, celle qui vient à traverser les siècles avant de traverser les océans. Première escale, la Colombie, où les Minyo Crusaders, un big band japonais de 10 musiciens qui a emprunté son nom à ses chants ancestraux, retrouve le collectif Frente Cumbiero. Bonjour à vous et bienvenue dans l'émission qui prend le pouls du monde en musique.

l'origine, Anagasa Ando est un Minyo, l'un de ces chants populaires transmis de génération en génération au Japon. Il accompagne un festival du nord de pays où des milliers de danseurs défilent coiffés d'un Anagasa, un chapeau fleuri en japonais. Les Minyo Crusaders font aujourd'hui dialoguer ce chant avec la cumbia colombienne et lui offrent une seconde vie. C'est tout l'objet de leur nouvel album From Japan With Love, faire voyager le Minyo au-delà des langues et des frontières sans perdre ce qui fait son âme. 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On reste en Asie, mais cette fois entre l'Inde et le Pakistan, où les frontières sont justement au cœur de l'un des plus gros clashs de l'année dans le hip-hop. Deux rappeurs, deux pays, deux visions du rôle de l'artiste. Premier round avec l'une des figures montantes du rap pakistanais, Jani.

0: À l'origine de ce clash, un échange sur les réseaux sociaux dans un contexte de très forte tension entre l'Inde et le Pakistan. En réponse à un message de soutien d'un internaute pakistanais, Panther, l'un des noms qui compte aujourd'hui dans le rap indien, affirme qu'il n'y a selon lui aucune place pour l'amitié entre les deux pays. Nonchalant, le morceau que l'on vient d'écouter, est la réponse de Jani. Pour lui, la musique devrait dépasser les frontières. Avec Nantala, le morceau qui suit, Panther assume sa position et élargit même l'offensive, il ne s'en prend plus seulement à Jani, mais à toute une partie de la scène rap pakistanaise. Deuxième round.
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Eh, doucement, monsieur, j'ai pas demandé à me faire insulter, moi. Bon, on va vous laisser régler ça entre vous, ça m'a troublé. Et pour cause, depuis le début du mois de juin, les deux rappeurs ne cessent de se répondre par titre interposé, le plus gros clash de l'année dans le hip-hop sud-asiatique est donc loin d'avoir livré son dernier round. À suivre dans BPM, une rencontre au bord de la Garonne avec le reggaeman Marcus Gad et une arrivée sous la pluie à Bruxelles avec le musicien ghanéen Nana Osei Tumbarima. Mais d'abord, après les certitudes affichées par Gianni et Panther, place au doute avec la chanteuse américaine Alex Hailey. Une voix feutrée, une production tout en délicatesse et une question simple, à quoi s'accroche-t-on quand une histoire d'amour vacille ? Holding On sur RFI.

0: Dernier Haïli, membre de l'un des groupes les plus influents de l'histoire de la soul américaine, les Haïli Brothers, Alex Haïli aurait pu vivre dans l'ombre de cet héritage familial. Elle a choisi d'inventer son propre langage entre soul, R&B et jazz. Si vous êtes à l'écoute de BPM en région parisienne, vous pourrez découvrir son premier album When the City Sleeps en live le 10 juillet à la Gaîté Lyrique, un écrin idéal pour son univers onirique. Alors que la Nouvelle-Calédonie, cet archipel du Pacifique situé à près de 17 000 km de Paris, vient de vivre des élections provinciales décisives pour son avenir politique et institutionnel, retour quelques semaines en arrière. À la mi-juin, avec Benjamin, le réalisateur de BPM, nous étions à Toulouse, dans le sud-ouest de la France, pour le festival Rio Loco. Et c'est avec un immense plaisir que nous y avons retrouvé le reggaeman Marcus Gad, qui n'a jamais cessé de chanter sa terre. Quelques heures avant qu'il monte sur scène pour présenter son nouvel album, For All, nous nous sommes installés les pieds dans l'herbe au bord de la Garonne. Rencontre. Marcus Gad, bonjour.
1: Bonjour.
0: La dernière fois qu'on s'est rencontrés, Marcus Gad, c'était en 2022. Tu venais de sortir ton troisième album, Brave New World, et tu étais en tournée en Europe. Si tu devais résumer les quatre années qui viennent de s'écouler en quelques mots, qu'est-ce que tu dirais ?
1: Bah, il n'y a pas beaucoup de choses qui ont changé, mais on va dire que c'est un peu comme une fleur qui s'ouvre, quoi. Il y a eu beaucoup d'expériences musicales en plus.
0: De scènes,
1: de voyages, de rencontres avec des artistes, avec des publics qui ont vraiment impacté notre chemin, notre manière de voir. Donc c'est une belle évolution, je dirais.
0: Le premier extrait de ton nouvel album, Marcus Gad, s'appelle Where My Come From. C'est une chanson très personnelle, mais aussi très ancrée dans le réel, qui met en lumière la réalité et les tensions qui traversent aujourd'hui la Nouvelle-Calédonie. C'est un territoire qui a traversé une période extrêmement mouvementée, avec les émeutes de 2024 et toutes les questions autour de l'avenir du territoire. Comment toi t'as vécu cette période et que chantes-tu justement dans ce morceau?
1: Dans ce morceau, Where Me Come From, c'est vraiment, comme le titre l'indique, c'est-à-dire de là d'où je viens. Et c'est vrai que nous, venant de là-bas, on se rend compte en voyageant que les gens connaissent très peu notre histoire, connaissent très peu notre culture, les défis auxquels on fait face. Et donc du coup, d'autant plus avec tout ce qui s'est passé là-bas, on se sent investi quand même de la mission d'informer les gens en fait sur l'état de notre pays. L'état de son histoire et notamment en France, parce que pour l'instant la Nouvelle-Calédonie fait encore partie de la France et on se rend compte qu'il y a beaucoup de gens ici qui ne connaissent pas en fait la Nouvelle-Calédonie, et je pense que plus on en sait, plus on est informé, plus on se libère, quoi. Donc c'est important pour nous que les gens
0: et comment se régime justement cette situation, parce qu'on est dans un espèce entre deux, il y a eu beaucoup de violence, il y a eu beaucoup de, j'imagine, de tristesse, d'amertume, de colère, plein de sentiments comme ça qui doivent se mélanger.
1: Bien sûr, nous c'est marrant parce qu'en tant que, mais en tant qu'acteur culturel, on a toujours été très liés au milieu social dans notre pays, et en fait on a vu venir ce moment des émeutes. Il y a beaucoup de gens qui l'ont vu venir depuis des années, c'était évident, parce que sévit en Nouvelle-Calédonie un apartheid social qui est pas écrit sur le papier, mais qu'on peut voir en fait dans la vie de tous les jours. Et je tiens à préciser, je suis pas kanak pour l'instant. Si la Nouvelle-Calédonie accède à l'indépendance, peut-être qu'un jour je pourrais devenir citoyen kanak d'origine européenne. Moi, je suis un descendant de bagnard. Je suis ce qu'on appelle un caldoche, même si j'aime pas du tout ce mot.
0: Qui est très péjoratif.
1: Qui est devenu très péjoratif, mais pour des raisons concrètes. J'ai grandi dans un pays où il y a plusieurs ethnies, où il y a plusieurs cultures qui se chevauchent, mais où la culture d'accueil, la culture mère, j'ai envie de dire, c'est la culture mélanésienne, la culture kanak. Et moi, j'ai envie de grandir dans un pays et de construire un pays qui reconnaît en fait cette fondation kanak de la Nouvelle-Calédonie, de la Kanakie, quel que soit le nom qu'on veut bien lui donner. Pour moi, les noms de pays ou leurs drapeaux, quelque part, importent peu. Mais ce qui est important, c'est ce qu'on en fait à l'intérieur. Et nous, on est une génération qui avons envie de vivre ensemble en se regardant. Voilà. Parce que pour l'instant, on a grandi ensemble sans se regarder. Et aujourd'hui, on se rend compte que c'est pas possible.
0: Un seul featuring Marcus Guette sur les 12 titres que comprend ton nouvel album, et c'est avec Desarié, l'une des grandes voix du reggae roots contemporain, une chanteuse qui est originaire des îles Vierges américaines et qui porte depuis plus de 20 ans une vision très spirituelle et consciente comme toi du reggae. Qu'est-ce que sa présence raconte de cet album et de l'endroit où toi tu te situes aujourd'hui dans cette famille musicale ?
1: Bah pour moi, c'était vraiment un immense honneur, parce que pour ceux qui connaissent ma musique, le mouvement reggae des îles Vierges, notamment avec Midnight, ça a été vraiment mon influence principale et majeure dans ma jeunesse.
0: Et je crois que Desarié collabore à ce groupe.
1: Voilà, Desarié, elle a été très proche de Midnight, elle a sorti des albums avec eux, elle fait partie de ce même collectif, de cette même mouvance de reggae de l'île de Sainte-Croix. Pour moi, c'est vraiment des gens que je regarde depuis que je suis petit, avant même d'enregistrer mes premières chansons. Donc le fait d'avoir la chance de collaborer avec elles, parce que c'est des artistes aussi qui sont très, entre guillemets, obscurs, qui ont fait peu de featuring, qui en sont peu sortis de leur domaine à eux. Donc pour moi, c'était vraiment un honneur de pouvoir collaborer avec elles. Et puis peut-être quelque part une belle reconnaissance aussi. Puis surtout un grand moment de partage musical, quoi.
0: Merci beaucoup, Marcus Guette.
1: Merci. Merci pour l'invitation.

Des arrières sur FI, c'était The Code, le code quoi. Une chanson qui invite à chercher du sens dans un monde parfois difficile à déchiffrer. Après le Rio Loco, une maroquinerie parisienne pleine à craquer. Marcus Gad et Desiree sur FI, c'était The Code, le code quoi. Une chanson qui invite à chercher du sens dans un monde parfois difficile à déchiffrer. Après le Rio Loco, une maroquinerie parisienne pleine à craquer, la tournée estivale de Marcus

rappeurs portugais Xtense et Uzi dans BPM. C'était Mass, l'un des morceaux du troisième volet de Pablo, un ambitieux court-métrage de 18 minutes dans lequel Xtense emprunte les codes du polar pour mêler rap, cinéma et fiction. Le jour où il arrive en Belgique, le musicien ghanéen Nana Osei Tumbarima est accueilli par la pluie. Seul, à la gare de Bruxelles centrale, il n'a avec lui qu'un bagage à main et son séperewa, une harpe-lutte ancestrale du Ghana. Cette pluie deviendra le symbole de sa nouvelle vie. Avec le bluesman belge Roland van Kampenhout, il en fait une chanson, « Belgium and Rain ».

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Un morceau extrait de Journey to the Unknown, le premier album du musicien ghanéen Nana Osei Tumbarima, un petit bijou de disque né de l'expérience de l'exil entre nostalgie du pays natal et émerveillement devant les terres que l'on découvre. Un voyage vers l'inconnu qui regarde droit devant lui sans jamais oublier d'où il vient.

0: juillet à Montréal, au lendemain de son concert d'ouverture de la 40e édition du Festival International Nuit d'Afrique, la chanteuse malienne Oumou Sangaré recevra le prix Nuit d'Afrique pour la francophonie, une distinction qui récompense depuis 2016 une grande voix du monde francophone dont l'œuvre fait dialoguer les cultures. 13 jours de concerts, plus de 700 artistes venus de 30 pays, toute la programmation de Nuit d'Afrique est à retrouver sur le site de RFI à la page de BPM. La star portoricaine Bad Bunny fait son entrée au musée Grévin. Une statue de cire à son effigie a été inaugurée cette semaine à Paris, inspirée de l'univers de son dernier album, Debbie Tirar Mas Photo. Photos. On y retrouve le célèbre fauteuil en plastique blanc de sa pochette, mais aussi le crapaud concho, une espèce emblématique de Porto Rico, aujourd'hui menacée d'extinction, devenu l'un des symboles de son attachement à son île et de son engagement pour sa biodiversité. Une actualité qui tombe à pic après 3 heures de show à Marseille ce mercredi dans un vélodrome plein à craquer. Bad Bunny est en concert ce week-end à Paris.
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0: Autre distinction, cette fois au Sénégal, le rappeur Didi Awadi vient d'être élevé au grade d'officier de l'Ordre National du Lion, l'une des plus hautes distinctions du pays, une reconnaissance qui salue plus de 30 ans d'engagement. Pionnier du hip-hop africain avec Positive Black Soul, Awadi n'a jamais cessé de défendre à travers ses titres la mémoire, la justice sociale et le panafricanisme. Réagissant à cette distinction, il a simplement écrit... Merci pour cet honneur à ma modeste personne.

0: pas.
1: Au micro, la rappeuse écossaise d'origine indonésienne, Led Bayer. À la réalisation, Moura Massa, producteur originaire de l'île anglo-normande de Guernesey, qui qualifie lui-même ce morceau, Ninja, d'Emo Breaks. Un mélange de breakbeats, de music club et d'émotions à fleur de peau. Une collaboration née d'une passion commune pour le rock des années 90, mais résolument tournée vers les dance floors de 2026. 15h49 à Accra et en temps universel. Dans quelques instants, l'histoire d'un live de la chanteuse américaine Marlena Shaw dans BPM. Mais avant d'opérer un retour dans le passé, si on rêvait.
2: 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Bonne pulsation du monde avec Hortense Vol. We on the brink, falling

0: ou la rencontre entre le chanteur ghanéen Kog, installé à Sheffield, et le producteur français Izem, installé à Lisbonne. Né d'une session d'improvisation enregistrée à Paris, le morceau a finalement été achevé plusieurs années plus tard entre la France et l'Angleterre. Et aujourd'hui, il rejoint tout naturellement la playlist de la Radio du Monde.
1: I'm very pleased to welcome here today one, between other things, and particularly beautiful, Miss Marlena Shaw. Marlena Shaw.
0: Été 1973. À 30 ans, Marlena Shaw est l'une des voix qui compte sur la scène soul américaine. Son mélange de jazz, de rhythm and blues et de gospel séduit jusqu'au mythique label Blue Note qui vient de la signer. Le 5 juillet, elle est invitée dans un festival suisse encore tout jeune mais promis à un très bel avenir, le Montreux Jazz Festival. Et ce soir-là, les magnétos tournent. C'est l'histoire d'un live dans vos bonnes pulsations du monde.
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0: Ces quelques mots lancés au public de Montreux pour l'inviter à se rassembler deviendront près de 30 ans plus tard l'introduction de Rose Rouge de Saint-Germain, l'un des morceaux emblématiques de la French Touch. Mais ce soir-là, sur les rives du lac Léman, personne ne le sait encore. Marlena Shaw vient de faire voyager le public du jazz à la soul avant que le concert ne prenne un tour plus engagé avec une reprise de Save the Children de Marvin Gaye. Puis vient donc ce dernier morceau qu'elle a coécrit quelques années plus tôt, Woman of the Ghetto. En prologue, c'est ce que vous entendez sous ma voix, Marlena Shaw présente en chantant et avec beaucoup d'humour les trois musiciens qui l'accompagnent, les qualifiant de pauvres pêcheurs du ghetto et demandant à Dieu de les bénir. Une manière d'embarquer son groupe et le public dans l'univers de cette chanson. Une chanson qui donne un visage aux injustices de l'Amérique ségrégée, celui d'une mère qui tente d'élever ses enfants dans un quartier oublié. Mais Marlena Shaw ne décrit pas seulement le quotidien de ce quartier. En s'adressant directement aux responsables politiques, elle met en cause les choix d'une société qui condamne une partie de sa population à vivre dans la pauvreté tout en lui refusant sa dignité. À Montreux, elle transforme cette chanson en une véritable fresque. Elle l'étire, improvise de nouveaux passages, convoque l'histoire de l'esclavage et lui donne une ampleur nouvelle jusqu'à en faire le sommet.

0: Marlène Show avec Woman of the Ghetto, enregistrée au Montreux Jazz Festival il y a tout juste 53 ans, le 5 juillet 1973. Un concert qui donnera naissance à son premier album enregistré en public, Live at Montreux, devenu l'un des trésors de l'histoire du festival. Un festival qui célèbre en ce moment même, mais jusqu'au 18 juillet, sa 60e édition. Vos bonnes pulsations du monde ont été façonnées avec amour, toujours, par mes Ghetto Boys à moi, Benjamin Sarali à la réalisation et Mathieu Salabert pour la dernière fois aujourd'hui en direct avec moi au mix. Et oui, la semaine prochaine, Mathieu prend les commandes de Fais ton boucan, la nouvelle émission musicale de RFI présentée par James Woka et Delia Collinet du lundi au jeudi à 20h10 TU. Bonjour Annie Gasnier.
1: Bonjour.
0: C'est quoi le programme du Café du Mondial?
1: Eh bien, évidemment, nous parlerons des éliminés de la soirée. On parlera des Fenech algériens. On parlera aussi de la Croatie avec ce fait de jeu, cette égalisation refusée par la vidéo. On s'interrogera autour de ça.
0: Merci, bonne émission.
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7: Bonjour et bienvenue, 15h TU, 17h à Paris, le journal sur RFI.
2: Gilles Moreau.
7: Dans l'actualité, officiellement la fin de la canicule en France, mais un nouvel épisode est attendu dans les prochains jours et les feux de forêt font rage dans le sud de la France. Aux États-Unis, les niveaux du mercure s'envolent à la veille de la fête nationale et en plein mondial de foot. De son côté, l'ONU alerte sur une accélération d'El Niño, phénomène climatique naturel, lui à suivre dans un instant. Dans ce journal aussi, le Canada va construire un nouvel oléoduc pour relier les terres riches en pétrole de l'Alberta à l'océan Pacifique et à la Coupe du Monde de football, une nouvelle déconvenue pour le football africain. Dominée en 16e de finale par la Suisse, l'Algérie prend à son tour la porte. Aux États-Unis, des millions d'habitants de la côte Est sont confrontés actuellement à une chaleur extrême et suffocante à New York, à Philadelphie, à Washington, des grandes villes où la canicule pourrait peser à la fois sur le mondial de football et sur les célébrations du 250e anniversaire des États-Unis. Une nouvelle étude scientifique l'affirme. Aux États-Unis, cette vague de chaleur extrême aurait été pratiquement impossible sans le changement climatique. De son côté, l'ONU met en garde contre les conséquences d'un renforcement rapide d'El Niño. Ce phénomène climatique naturel devrait culminer entre juillet et septembre, augmentant la probabilité de phénomènes extrêmes dans le monde. Explication à Genève de Jérémy Lanche.
8: La plupart des modèles de prévision sont d'accord. El Niño devrait atteindre une forte intensité d'ici au mois de septembre. De quoi faire craindre de nouveaux records de chaleur en 2026. Le dernier épisode en 2023 et 2024 avait fait de ces années les deux plus chaudes jamais enregistrées. Mais ce n'est pas le seul impact, explique pour l'OMM le chercheur Alvaro Silva.
9: Un El Niño n'est pas sans conséquence. C'est l'intensité du phénomène qui détermine si l'on va avoir des phénomènes climatiques extrêmes partout dans le monde. Même si El Niño est un phénomène climatique naturel, il s'ajoute au réchauffement climatique provoqué par les activités humaines.
8: Dans le détail, El Niño pourrait provoquer des sécheresses dans le sud de l'Asie, l'Amérique centrale, centrale, l'Australie et la Corne de l'Afrique, et à l'inverse, donner plus de précipitations en Afrique de l'Est et en Méditerranée. Pour l'Europe, les prévisions sont plus incertaines, mais El Niño touche de toute manière toute la planète. Si le soleil brûle les plaines céréalières dans le sud-est asiatique ou que les inondations ravagent les récoltes de soja et de riz dans le sud du Brésil, les prix des denrées alimentaires pourraient exploser, tout comme la demande en énergie pour faire fonctionner les climatiseurs. Jérémy Lange, Genève, RFI.
7: En France maintenant, le ministre de l'Intérieur Laurent Nunez est en déplacement dans le sud où la chaleur et la sécheresse favorisent les feux de forêt. Il se dit très inquiet que la saison des feux commence avec un mois d'avance. Officiellement, la canicule est terminée en France. La vague de chaleur qui avait commencé le 17 juin a maintenant pris fin selon Météo France. Mais un nouvel épisode devrait intervenir dans les prochains jours. Quant au bilan vies humaines, les décès ont augmenté sur cette période de presque 30%. C'est une première estimation dévoilée ce matin devant la presse par l'agence Santé publique France. Plus de précisions avec Anna Mellofeld.
10: On compte au moins 2000 décès supplémentaires pour la semaine du 22 juin et ce dernier chiffre est certainement sous-estimé selon l'agence Santé publique France. La tendance est particulièrement frappante en région parisienne avec une hausse de plus de 62% des décès la semaine dernière, même constat dans la région des Pays de Loire. Cette surmortalité concerne toutes les classes d'âge, mais les plus touchées restent les personnes âgées, souvent isolées chez elles. On note une augmentation de 91% des décès à domicile. Cette estimation repose sur les seuls certificats électroniques de décès qui ne représentent qu'un peu plus de la moitié de la collecte des chiffres de la mortalité en France. Mais elle souligne déjà l'ampleur des conséquences humaines de cette canicule exceptionnelle en France, avec trois des journées les plus chaudes jamais enregistrées dans le pays, une canicule liée au changement climatique. L'agence sanitaire française promet un bilan plus solide d'ici à 3 semaines, soulignant que la mortalité réelle durant cette période sera plus élevée.
7: Et c'était Anna Mellofeld du service France. Et faut-il rappeler enfin que cet épisode caniculaire affecte d'autres pays d'Europe, par exemple la Belgique et l'Espagne, deux pays qui ont enregistré en juin une surmortalité d'environ 1000 décès supplémentaires.
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7: L'Iran se prépare à des funérailles grandioses. Le cercueil de l'ancien guide suprême Ali Khamenei repose maintenant dans le complexe religieux de Téhéran où se dérouleront ses funérailles. D'une ampleur jamais vue, elle pourrait tourner à la démonstration de force en faveur du régime après la guerre qui a récemment tué de nombreux hauts dirigeants et des milliers de civils iraniens. Ce régime entend prouver qu'il a tenu bon. Ce matin, l'un des premiers à se recueillir a d'ailleurs été le chef des gardiens de la révolution, Ahmad Vahidi. Le président Massoud Pezeshkian s'est lui aussi recueilli, de même que Mohamed Bagher Ghalibaf, l'influent président du Parlement. Il dirige l'équipe de négociateurs iraniens. Le Canada s'apprête à construire un nouvel oléoduc long de plus de 1200 km. L'objectif est de relier les terres riches en pétrole de l'Alberta à l'océan Pacifique. Le Premier ministre Mark Carney vient d'obtenir l'accord des autorités de Colombie-Britannique pour que le futur pipeline doit traverser de bout en bout. De quoi ouvrir de nouvelles perspectives pour le pétrole canadien et réduire sa dépendance aux États-Unis. Explication de Nathanaël Vitran.
11: Critically, what we've agreed is that the time for action is now.
12: Le plus important, c'est que nous sommes tombés d'accord pour dire que le temps d'agir était maintenant. En conférence de presse retransmise en ligne, Mark Carney est tout sourire. À ses côtés, Danielle Smith, la première ministre de l'Alberta, se félicite elle aussi.
13: Sous nos pieds se trouvent des réserves de pétrole évaluées à plus de 9 000 milliards de dollars. Cette richesse ouvre des opportunités sans limite à notre nation.
12: À l'heure actuelle, la quasi-totalité du pétrole issu des sables bitumeux de l'Athabasca est envoyée et bien souvent raffinée aux États-Unis. Refroidi par les guerres commerciales à répétition de Donald Trump, Ottawa ne veut plus mettre tous ses œufs dans le même panier. L'idée de cet oléoduc est donc d'ouvrir au pétrole canadien les marchés asiatiques via le Pacifique. Il a donc fallu convaincre les populations de Colombie-Britannique face aux risques environnementaux et surtout s'asseoir sur les objectifs climatiques du Canada. Nos émissions de gaz à effet de serre seront plus élevées que prévu, reconnaît Mark Carney, avant de balayer toute critique, mais le plan de réduction du précédent gouvernement n'était de toute façon pas soutenable.
7: 9 jours après le double séisme au Venezuela, le dernier bilan s'établit à plus de 2500 morts, des blessés par milliers et des disparus par dizaines de milliers, et près de 200 bâtiments également totalement effondrés. 9 jours après, au milieu des ruines, le silence équivaut à la résignation. Les secouristes estiment que les victimes bloquées dans les décombres ont peu de chances de survivre au-delà de 72 heures. Pas de répit dans les échanges de frappes entre la Russie et l'Ukraine. La première fait état de 10 civils tués aujourd'hui dans des régions frontalières. Allez, on termine par le football. À la Coupe du Monde, bientôt la fin des 16e de finale et le début des 8e à partir de demain. 3 matchs aujourd'hui, Australie-Égypte à Dallas, Argentine-Cap-Vert à Miami, enfin tard dans la nuit, Colombie-Ghana à Kansas City. Retour maintenant sur la nouvelle déception enregistrée par le football africain. Après la Côte d'Ivoire, le Sénégal et la RDC, l'Algérie a été éliminée au stade des 16e de finale. Défaite logique, 2-0 face à la Suisse à Vancouver au Canada. Cédric de Oliveira, les Fenech quittent la compétition par la petite porte.
14: L'Algérie avait beaucoup d'espoir. Elle rêvait d'un parcours historique dans cette Coupe du Monde. Mais elle aura tout fait à l'envers, tombée sur une équipe suisse plus talentueuse, plus expérimentée. Riyad Mahrez a fait ce qu'il a pu sur son côté droit, mais il était dépité à la fin du match.
15: L'objectif, c'était de passer. Voilà. On prend 2 buts sur des erreurs et à ce niveau-là, on paye cash. Je pense qu'on n'a pas démérité, mais on concède trop de buts pour espérer quelque chose.
14: Le capitaine, qui a annoncé sa retraite internationale, a donc disputé un dernier match terne avec le maillot algérien. Même avec le contrôle du ballon, les Fenech n'ont jamais trop su comment l'utiliser. Au contraire des Suisses, qui ont marqué 2 fois au début de chaque mi-temps par Mbolo et Dan Endoy. La grande différence entre les deux équipes, estime le défenseur Aïssa Mandi.
16: Je pense l'efficacité déjà, parce que la première occasion, ils arrivent à la mettre au fond. Je pense qu'on avait bien entamé le match, on était agressif, on avait le plan dans notre tête qui était bien en place, et sur leur première occasion, ils arrivent à marquer. Ça nous chamboule un petit peu, on a du mal à s'en remettre.
14: C'est peut-être là aussi un début d'explication, cette absence de réaction, cette incapacité à gérer les moments clés de ce match couperet. Au final, ça fait beaucoup trop d'erreurs pour espérer une qualification. Et c'est logiquement que l'Algérie quitte le continent américain. Cédric de Oliveira, Seattle, RFI.
7: 17h et bientôt 10 minutes ici à Paris, 2h de moins en temps universel. L'information sur RFI revient à 18h avec le journal en français facile d'Adrien Delgrange. Mais tout de suite, BPM avec vous, Hortense Vol. Bonjour.
0: Bonjour Gilles Moreau et merci pour ce journal. À très vite pour de nouvelles informations.
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0: On dit souvent que les musiques voyagent. Au Japon, celle qui vient à traverser les siècles avant de traverser les océans. Première escale, la Colombie, où les Minyo Crusaders, un big band japonais de 10 musiciens qui a emprunté son nom à ses chants ancestraux, retrouve le collectif Frente Cumbiero. Bonjour à vous et bienvenue dans l'émission qui prend le pouls du monde en musique.

l'origine, Anagazan Ando est un minyo, l'un de ces chants populaires transmis de génération en génération au Japon. Il accompagne un festival du nord de pays où des milliers de danseurs défilent coiffés d'un anagaza, un chapeau fleuri en japonais. Les Minyo Crusaders font aujourd'hui dialoguer ce chant avec la cumbia colombienne et lui offrent une seconde vie. C'est tout l'objet de leur nouvel album From Japan With Love, faire voyager le minyo au-delà des langues et des frontières sans perdre ce qui fait son âme. 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On reste en Asie, mais cette fois entre l'Inde et le Pakistan, où les frontières sont justement au cœur de l'un des plus gros clashs de l'année dans le hip-hop. Deux rappeurs, deux pays, deux visions du rôle de l'artiste. Premier round avec l'une des figures montantes du rap pakistanais, Jani.

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1: À l'origine de ce clash, un échange sur les réseaux sociaux dans un contexte de très forte tension entre l'Inde et le Pakistan. En réponse à un message de soutien d'un internaute pakistanais, Panther, l'un des noms qui compte aujourd'hui dans le rap indien, affirme qu'il n'y a selon lui aucune place pour l'amitié entre les deux pays. Nonchalant, le morceau que l'on vient d'écouter, est la réponse de Jani. Pour lui, la musique devrait dépasser les frontières. Avec Nantala, le morceau qui suit, Panther assume sa position et élargit même l'offensive. Il ne s'en prend plus seulement à Jani, mais à toute une partie de la scène rap pakistanaise. Deuxième round.
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1: Eh, hey, doucement, messieurs, j'ai pas demandé à me faire insulter, moi. Bon, on va vous laisser régler ça entre vous, ça m'a troublé. Et pour cause, depuis le début du mois de juin, les deux rappeurs ne cessent de se répondre par titre interposé, le plus gros clash de l'année dans le hip-hop sud-asiatique, et donc loin d'avoir livré son dernier round. À suivre dans BPM, une rencontre au bord de la Garonne avec le reggaeman Marcus Gad et une arrivée sous la pluie à Bruxelles avec le musicien ghanéen Nana Osei Tumbarima. Mais d'abord, après les certitudes affichées par Gianni et Panther, place au doute avec la chanteuse américaine Alex Hailey. Une voix feutrée, une production tout en délicatesse et une question simple, à quoi s'accroche-t-on quand une histoire d'amour vacille ? Holding On sur RFI.

0: Dernier Haley, membre de l'un des groupes les plus influents de l'histoire de la soul américaine, les Haley Brothers, Alex Haley aurait pu vivre dans l'ombre de cet héritage familial. Elle a choisi d'inventer son propre langage entre soul, R&B et jazz. Si vous êtes à l'écoute de BPM en région parisienne, vous pourrez découvrir son premier album When the City Sleeps en live le 10 juillet à la Gaîté Lyrique, un écrin idéal pour son univers onirique. Alors que la Nouvelle-Calédonie, cet archipel du Pacifique situé à près de 17 000 km de Paris, vient de vivre des élections provinciales décisives pour son avenir politique et institutionnel, retour quelques semaines en arrière. À la mi-juin, avec Benjamin, le réalisateur de BPM, nous étions à Toulouse, dans le sud-ouest de la France, pour le festival Rio Loco. Et c'est avec un immense plaisir que nous y avons retrouvé le reggaeman Marcus Gad, qui n'a jamais cessé de chanter sa terre. Quelques heures avant qu'il monte sur scène pour présenter son nouvel album, For All, nous nous sommes installés les pieds dans l'herbe au bord de la Garonne. Rencontre. Marcus Gad, bonjour.
1: Bonjour.
0: La dernière fois qu'on s'est rencontrés, Marcus Gad, c'était en 2022. Tu venais de sortir ton troisième album, Brave New World, et tu étais en tournée en Europe. Si tu devais résumer les quatre années qui viennent de s'écouler en quelques mots, qu'est-ce que tu dirais ?
1: Bah, il y a pas beaucoup de choses qui ont changé, mais on va dire c'est un peu comme une fleur qui s'ouvre, quoi. Il y a eu beaucoup d'expériences musicales en plus.
0: De scènes,
1: de voyages, de rencontres avec des artistes, avec des publics qui ont vraiment impacté notre chemin, notre manière de voir. Donc c'est, ouais, une belle évolution, je dirais.
0: Le premier extrait de ton nouvel album, Marcus Gad, s'appelle Where My Come From. C'est une chanson très personnelle, mais aussi très ancrée dans le réel, qui met en lumière la réalité et les tensions qui traversent aujourd'hui la Nouvelle-Calédonie. C'est un territoire qui a traversé une période extrêmement mouvementée, avec les émeutes de 2024 et toutes les questions autour de l'avenir du territoire. Comment toi t'as vécu cette période et que chantes-tu justement dans ce moment?
1: Dans ce morceau, Where Me Come From, c'est vraiment, comme le titre l'indique, ça veut dire de là d'où je viens. Et c'est vrai que nous, venant de là-bas, on se rend compte en voyageant que les gens connaissent très peu notre histoire, connaissent très peu notre culture, les défis auxquels on fait face. Et donc du coup, d'autant plus avec tout ce qui s'est passé là-bas, on se sent investi quand même de la mission d'informer les gens en fait sur l'état de notre pays. L'état de son histoire et notamment en France, parce que pour l'instant la Nouvelle-Calédonie fait encore partie de la France et on se rend compte qu'il y a beaucoup de gens ici qui ne connaissent pas en fait la Nouvelle-Calédonie, et je pense que plus on en sait, plus on est informé, plus on se libère, quoi. Donc c'est important pour nous que les gens
0: et comment tu résumes justement cette situation, parce qu'on est dans une espèce entre deux, il y a eu beaucoup de violence, il y a eu beaucoup de, j'imagine, de tristesse, d'amertume, de colère, plein de sentiments comme ça qui doivent se mélanger.
1: Bien sûr, nous c'est marrant parce qu'en tant que, mais en tant qu'acteur culturel, on a toujours été très liés au milieu social dans notre pays, et en fait on a vu venir ce moment des émeutes. Il y a beaucoup de gens qui l'ont vu venir depuis des années, c'était évident, parce que sévit en Nouvelle-Calédonie un apartheid social qui est pas écrit sur le papier, mais qu'on peut voir en fait dans la vie de tous les jours. Et je tiens à préciser, je suis pas kanak pour l'instant. Si la Nouvelle-Calédonie accède à l'indépendance, peut-être qu'un jour je pourrais devenir citoyen kanak d'origine européenne. Moi, je suis un descendant de bagnard. Je suis ce qu'on appelle un caldoche, même si j'aime pas du tout ce mot.
0: Qui est très péjoratif.
1: Qui est devenu très péjoratif, mais pour des raisons concrètes. Moi j'ai grandi dans un pays où il y a plusieurs ethnies, où il y a plusieurs cultures qui se chevauchent, mais où la culture d'accueil, la culture mère, j'ai envie de dire, c'est la culture mélanésienne, la culture kanak. Et moi, j'ai envie de grandir dans un pays et de construire un pays qui reconnaît en fait cette fondation kanak de la Nouvelle-Calédonie, de la Kanakie, quel que soit le nom qu'on veut bien lui donner. Pour moi, les noms de pays ou leurs drapeaux, quelque part, importent peu. Mais ce qui est important, c'est ce qu'on en fait à l'intérieur. Et nous, on est une génération qui avons envie de vivre ensemble en se regardant. Voilà, parce que pour l'instant, on a grandi ensemble sans se regarder. Et aujourd'hui, on se rend compte que c'est pas possible.
0: Un seul featuring Marcus Guette sur les 12 titres que comprend ton nouvel album, et c'est avec Desarié, l'une des grandes voix du reggae roots contemporain, une chanteuse qui est originaire des îles Vierges américaines et qui porte depuis plus de 20 ans une vision très spirituelle et consciente comme toi du reggae. Qu'est-ce que sa présence raconte de cet album et de l'endroit où toi tu te situes aujourd'hui dans cette famille musicale ?
1: Bah pour moi, c'était vraiment un immense honneur, parce que pour ceux qui connaissent ma musique, le mouvement reggae des îles Vierges, notamment avec Midnight, ça a été vraiment mon influence principale et majeure dans ma jeunesse.
0: Et je crois que Desarié collabore à ce groupe.
1: Voilà, Desarié, elle a été très proche de Midnight, elle a sorti des albums avec eux, elle fait partie de ce même collectif, de cette même mouvance de reggae de l'île de Sainte-Croix. Pour moi, c'est vraiment des gens que je regarde depuis que je suis petit, avant même d'enregistrer mes premières chansons. Donc le fait d'avoir la chance de collaborer avec elle, c'est des artistes aussi qui sont très entre guillemets obscurs, qui ont fait peu de featuring, qui en sont peu sortis de leur domaine à eux. Donc pour moi, c'était vraiment un honneur de pouvoir collaborer avec elle, et puis peut-être quelque part une belle reconnaissance aussi, puis surtout un grand moment de partage musical, quoi.
0: Merci beaucoup, Marcus Guette.
1: Merci. Merci pour l'invitation.

Désarié sur FI, c'était The Code, le code quoi. Une chanson qui invite à chercher du sens dans un monde parfois difficile à déchiffrer. Après le Rio Loco, une maroquinerie parisienne pleine à craquer, la tournée estivale de Marcus Gad se poursuit ces prochaines semaines dans l'Hexagone, avant de reprendre cet automne avec notamment un retour par Paris et le Trianon. Le rappeur portugais X-Ten s'interroge lui aussi sur le monde qui l'entoure. Dans Masse, il multiplie les jeux de mots et les références à la culture populaire pour dresser le portrait d'une époque où, justement, à force de suivre les tendances, plus rien n'a de sens.

0: l'amputer d'un tiers et transformer ce qui reste en condominium. Peut-être même en garde en Pétain.
1: En général.
0: Leclerc, je sais ce que je dis. Si nous ne nous imposons pas sur le terrain, il n'y aura pas de France. Une seule bataille décidera de tout. Et je vous la confie. Ces instructions priment sur tout ordre, d'où qu'ils viennent. Passées ou futures, elles sont secrètes et irrévocables. Philippe, ne prenez plus de risques absurdes. Si vous tombez avant d'avoir réussi, je n'ai pas d'autre option.
2: Alors là, Simon Abkarian, il y a comme une transmission. On a presque le sentiment que c'est un père qui parle à son fils spirituel. Enfin, c'est un... parle à son subordonné, quoi. Il lui donne un ordre.
3: Il y a tout ça, en fait. Il y a ça, il y a le fait de dire si... Enfin, les piliers sur lesquels repose la France libre, c'est De Gaulle, Leclerc et Moulin. Et il n'y a pas quatre piliers, il y en a trois. Et si ce pilier s'écroule, c'est fini, c'en est fini de la France libre. Il y a du père-fils, il y a tout ce rapport-là. Tout à l'heure, ce qu'on disait, Antonin, sur comment l'icône du général. Mais en fait, on a décidé, et c'était écrit comme ça déjà, c'est pas moi. Moi, j'ai défait que me mettre au service de l'écriture, ce qui est mon travail, et qui est un travail très noble, c'est de se dire... Il peut tout vivre, cet homme. Il a toutes les palettes de l'être humain. Il peut tout se permettre. Il peut se permettre de douter, il peut se permettre de pleurer, il peut se permettre de crier, d'être de mauvaise foi. Enfin, tout ça, ce qui s'y constitue un humain. À l'intérieur de ça, ses vertus font qu'il fait des choix vertueux. C'est ça qui fait la différence de cet homme. Tout d'un coup, il est en avance. C'est comme un metteur en scène qui est en avance de tout son corps, de toutes ses équipes. Il est en avance de trois pas, le metteur en scène. Il y a cette solitude-là parce qu'il a anticipé déjà. Quelle que soit la qualité des chefs-op, des ingé-sons, des acteurs, tout ça, il y a toujours trois pas en avance. Tu devrais dire ça à l'acteur. Oui, mais c'est déjà dit, c'est déjà fait, c'est déjà digéré. Et De Gaulle, c'est un peu ça. C'est-à-dire que c'est le maître du jeu seul. Qui s'invente un langage. Il faut inventer un langage. Avec Antonin, quand on s'est parlé, on s'est inventé un langage. Il faut inventer un langage entre lui et moi en disant qu'on puisse avoir notre langage qui soit le langage de la création. Et c'est une création, la France libre. Donc il s'invente un langage, il s'invente une mythologie, un mythe, quoi. Et ça, c'est ça qui continue à me travailler parce que parfois les gens ils disent est-ce que De Gaulle te quitte, etc. Mais ça, ce qu'on a fait ensemble, ça va travailler encore longtemps, cette aventure-là, parce que on a réussi justement à s'inventer un langage entre nous.
2: Alors, ces deux films, les deux films n'ont pas la même couleur, ils n'ont même pas la même bande-son. Mm-hmm. Antonin Maudry, vous avez changé de compositeur.
4: Ah non, j'ai pas changé de compositeur, j'ai choisi dès le début d'avoir deux compositeurs différents. Et c'était, de même qu'il y avait deux films, il y avait deux énergies, deux types de musique différentes, c'était un choix dès le départ. Et il y a De Gaulle.
2: Oui, il y a quand même Simon Abkarian qui reste, hein. Vous avez pas non, pris deux acteurs.
4: Moi, je voulais aussi qu'on puisse voir le deuxième film sans nécessairement avoir vu le premier. C'est vraiment deux énergies. Dans le premier, c'est la France à bout de souffle et des personnages à bout de souffle qui courent en ligne droite pour essayer de surnager. Et dans le deuxième, il y a toutes les étincelles qui ont été allumées dans le premier qui se mettent à converger. Et c'est une musique qui est un peu plus émotionnelle, je dirais. La première est peut-être plus puissante et la deuxième plus émotionnelle. Moi, je l'ai voulu comme ça dès le départ.
2: Et on vous fait des retours ? Il y a des spectateurs qui vous disent j'ai préféré le premier ou j'ai préféré le deuxième.
4: Bien sûr. Non, mais alors déjà on a un accueil tellement chaleureux que c'est un pur bonheur d'aller dans les salles. J'avoue que là, on est gâté de ce côté-là. Et effectivement, ça me fait très plaisir parce que ça m'aurait rendu triste que tout le monde préfère le même. Et en fait là, c'est, je savais pas que ça allait partir à 50-50, mais il y a vraiment ceux qui préfèrent le premier et ceux qui préfèrent le deuxième. Et en fait, c'était mon rêve absolu d'arriver à ça. C'était ce qui s'était passé aussi avec Quai d'Orsay, avec les deux tomes. Il y avait toujours les gens qui disaient moi je préfère le premier, moi je préfère le deuxième. Et en fait, ça m'aurait rendu hyper triste que tout le monde préfère le même.
2: Alors dans le deuxième volet, on voit un De Gaulle peut-être plus politique hein, parce qu'il a appris aussi de ces années, qui va réussir à écarter le général Giraud que les Américains, Franklin Roosevelt en tête, voulaient privilégier.
5: L'armée du général Giraud reprend la main.
6: Vous ne comprenez rien à la politique. Giraud est une marionnette des Américains.
7: Vous ne pouvez pas obstacler la guerre, général De Gaulle.
6: Il n'y aura jamais aucun accord entre lui et moi.
8: I cannot deal with this crazy man. I cannot deal with this madman.
9: Les résistants doivent s'unir. Essayez de me laisser le temps d'agir. J'ai besoin de temps.
10: No République française, just a flag.
6: Pour lui,

0: La France n'existe plus.
1: Seems as though these days being French is a complicated thing.
2: Si nous ne nous imposons pas sur le terrain, il n'y aura pas de France.
3: L'armée secrète se met en place. Nous allons pouvoir commencer à frapper fort.
4: Alors là, c'est un extrait de la bande-annonce hein, de J'écris ton nom. Vous avez vécu plusieurs années aux États-Unis, Antonin Baudry. Ces films, ces deux films, enfin cette fresque de Gaulle, c'est une réponse au storytelling, au narratif américain?
5: C'est une réponse pas tant que ça aux Américains qu'aux Français. Parce que moi, pas de mystère, j'adore les États-Unis. J'ai passé 5 années merveilleuses là-bas. Mais deux de mes meilleurs amis sont américains et on se parle pratiquement tous les jours. J'ai rien contre les États-Unis. En revanche, j'ai quelque chose contre la domination culturelle acceptée par les Français. Je trouve que il y a rien à reprocher aux Américains de rayonner avec leur culture, qui est très intéressante. Mais je vois pas pourquoi nous on s'empêcherait aussi d'avoir notre propre façon de voir les choses, de raconter les choses, de voilà. Et c'est vrai que moi, ça m'avait frappé quand j'étais revenu des États-Unis, le fait que déjà quand vous regardez dans la rue, quoi, il y a plein de boutiques ou de, mais même des trucs officiels des fois qui sont dans une espèce de sabir incompréhensible, qui sont un mélange de mauvais Américains, enfin même d'Américains qui n'existent pas en gros, mais qu'on croit que c'est Américain, et du coup de Français complètement malades. Et c'est triste, je trouve. Moi j'aime que ces deux langues vivent, j'en préfère pas une plus que l'autre, il y en a une qui est la mienne, donc évidemment je l'aime, mais j'aime pas quand il y en a une qui envahit l'autre, quoi, en gros.
4: Et est-ce que les films vont sortir aux États-Unis?
5: Toute la distribution à l'étranger est en train de se faire. Donc là, les pays sont, si je comprends bien, en train d'acheter le film les uns après les autres. Donc j'ai l'impression qu'il va être un peu partout. Oui.
4: Antonin Baudry, on dit, alors on lit que ces deux films auraient coûté plus de 80 millions d'euros. C'est une énorme production. Vous avez les chiffres?
5: Oui, non, pas du tout. Les chiffres, ils sont pas encore arrêtés. Je crois que les comptes vont être arrêtés. Ils seront publics, hein, d'ailleurs, pour ceux qui veulent les connaître.
4: Mais
5: je voudrais quand même remettre les choses en perspective. C'est un très gros budget. Ça revient à peu près à 40 millions par film, si je calcule correctement. Ce qui est un très gros budget pour la France et même pour l'Europe. Mais j'aimerais qu'on regarde quels sont les films qui sortent actuellement et vers lesquels se précipitent les Français. Donc il y a eu Disclosure Day, 115 millions. Bon, Toy Story 5, 250 millions. Scary Movie, 30 millions. Et j'espère que vous m'accorderez qu'on voit plus l'argent à l'image de la bataille de Gaulle que de Scary Movie, qui est très bien par ailleurs. Mais Supergirl, 170 millions. Moana, 150 millions, et je parle même pas de l'Odyssée, 250 millions. Donc, vous voyez, ce que je veux dire, c'est que ces films-là, ils sont projetés aussi en France. Et donc, en fait, à un moment, alors certes, pour la France et pour l'Europe, ce sont des gros budgets, mais ce qui me chagrine un peu, c'est une certaine attitude parfois un peu défensive des Français ou des médias français contre leur propre cinéma, qui, quand ils voient arriver un film américain avec un gros budget, fonce dans les salles, et quand ils voient un film français arriver avec un budget quand même beaucoup moins élevé, même s'il est très élevé pour un autre pays, se disent « Oh là là, c'est la grosse machine, qu'est-ce qui se passe ?»
4: C'est une super production quand même.
5: Ouais, mais en fait,
4: c'est pas un gros mot.
5: C'est pas un gros mot, c'est ça. Enfin, je vois pas pourquoi on aurait honte.
6: Je crois que Sophie voulait vous demander surtout ce qui coûtait le plus cher, en fait.
5: Ce qui coûte le plus cher, c'est la reconstitution historique. C'est la multitude aussi de pays dans lesquels sont tournés les films. Il y a 190 décors.
4: Là, c'est pas le cachet de Simon Carrier.
5: Non, je vous confirme, c'est pas, y a pas de cachet de star dans ce film. Ce qui coûte cher, c'est 190 décors, c'est d'arriver à vivre les choses à taille humaine par rapport à, c'est-à-dire en voyant ce que les personnages voient et qui se déploient sur plusieurs pays avec des tanks, avec des tas de choses qui sont quand même compliquées. Un tank, par exemple, ça consomme 1000 litres à l'heure. Je sais pas si vous voyez le truc, quoi, pour arriver. Donc voilà, ça coûte cher de faire un film comme ça. C'est-à-dire que si on veut raconter l'histoire de la France libre, je crois pas qu'on puisse le faire pour pas cher.
6: Et vous en aviez comment on fait pour les tanks? On les sort des musées?
5: Alors certains, oui, les tanks qu'on a utilisés en France, on les a effectivement, on a bénéficié de soutien de l'armée, en fait, et donc ça a été des tanks historiques. Et puis, bien évidemment, on pouvait pas les amener au Maroc où on a tourné les scènes de désert. Et donc là, en fait, c'est le Maroc en fait qui nous a fourni des tanks.
4: Alors Antonin Baudry, vous avez dû mettre les bouchées doubles quand la date de sortie du deuxième film a été avancée pour lui permettre de bénéficier de la fête du cinéma. Donc le film est sorti le 26 juin. Il était daté au départ du 3 juillet. Les débuts ont été peut-être un petit peu étonnants. Enfin, en tout cas, du premier film qui est sorti le 3 juin, un peu décevant. Et là, maintenant, c'est le bouche à oreille est incroyable. C'est ça, vous voyez, les salles sont pleines.
5: Mais déjà, moi, j'ai toujours pensé qu'il fallait que tu sortes à cette date-là. Donc, j'étais assez content que finalement, ça soit avancé à cette date-là, parce que c'est ce que je m'étais dit depuis le départ. Donc, j'ai pas été foncièrement surpris. Et puis, effectivement, il y a un truc de bouche à oreille qui est assez fort, là, qui se passe. C'est assez étonnant, même. J'avoue, quand on met le pied dans une salle, déjà, on a un accueil très, très chaleureux. Et puis, on me raconte des tas d'histoires de gens qui applaudissent dans des salles aux quatre coins de la France et tout. Oui. C'est agréable, en fait, de se dire, on n'est pas complètement cinglé. C'est-à-dire que, moi, c'est vrai que ça fait plus de 6 ans que je travaille là-dessus. Des fois, je me suis demandé pendant le tournage, le montage, est-ce que tout ça, moi, ça m'émeut, mais est-ce que ça m'émeut que moi? Et en fait, de voir qu'il y a de l'émotion qui se détache des salles. C'est pour ça qu'on fait des films, en fait.
6: Mais peut-être aussi qu'il y a une sorte de, je sais pas, de zeitgeist, c'est-à-dire que les gens ont besoin, en ce moment, de voir la figure d'un homme fort qui défend la France.
5: Je pense qu'on en a toujours un peu besoin, quand même. C'est pas spécialement que maintenant, si je puis dire.
6: Mais peut-être qu'on est dans une situation politique, une forme de chaos où tous les repères sont complètement brouillés.
0: C'est un cycle. Je pense que c'est un cycle. Je pense que les gens, ils ont besoin de spiritualité, ils ont besoin de savoir, par exemple, quand on sort des projections, dans les yeux des gens, dans comment ils nous parlent, comment ils nous racontent, de quelle manière ils auraient reçu le film, c'est comme si on leur rendait un truc qu'ils avaient oublié ou égaré, ou comme si c'était un livre sacré qui était enfermé dans une vitrine et que nous on ait ouvert la vitrine, on dit, tiens, lis, c'est ton histoire. Et c'est vrai que, au-delà de la fierté de cette histoire-là, qui est la nôtre, c'est aussi de se dire, on vient de là. On est ça. On a été noble aussi. Il y a eu, et je pense qu'aujourd'hui est venu le cycle de retrouver un peu de noblesse et de probité. C'est peut-être de ça que parle le film aussi, et que ça résonne aujourd'hui aussi. Je pense qu'on a besoin de verticalité, de noblesse, de courage, de panache et de probité, d'honnêteté
5: et d'audace.
0: Et d'audace.
4: Et de désobéissance, non? C'est le mot qui est sur une des affiches.
0: Mais au-delà de la désobéissance, il faut déjà s'obéir à soi-même, il faut être fidèle à ses idéaux, et puis le reste suit donc.
5: Mais c'est vrai que la question de la désobéissance, elle me travaille beaucoup, c'était aussi le cas dans Le Chant du Loup. Elle me touche beaucoup, surtout quand c'est des gens qui ont justement appris à obéir.
4: Ouais, des militaires.
5: Et qui, 99% de leur vie, obéissent, et ça marcherait pas s'ils obéissaient pas. Donc c'est toujours des cas limites. Il ne peut pas y avoir une désobéissance généralisée, ça marche pas. Mais par contre, quand en tant qu'être humain, il y a un moment où face à une situation, en toute conscience, on fait son propre choix et qu'on l'assume après, avec les risques et les conséquences que ça aura, on rencontre une solitude qui, moi, me touche, effectivement.
4: Mais pour rebondir sur ce que disait Elisabeth avec l'esprit des temps, hein, le Zeitgeist, c'est vrai que le film, vous l'avez commencé à l'écrire il y a 6 ans, mais là, il résonne particulièrement avec l'actualité, avec des appels de plus en plus répétés de résistance au fascisme dont on lit qu'il revient. Enfin, on voit bien que la montée des périls un peu partout dans le monde avec l'extrême droite, hein, aux portes du pouvoir. Un peu dans tous les pays. Voilà, on sent que le film il répond peut-être à cet appel-là.
5: Oui, c'est vrai qu'il trouve écho effectivement dans l'actualité d'aujourd'hui, notamment aussi dans la relation qu'on a vis-à-vis des plus forts et des Américains, pour ne pas les nommer, je pense.
4: Est-ce que, Simon Abkarian, je vais poser la question, j'espère que vous n'allez pas me dire tarte à la crème, mais bon, vu l'importance du rôle, est-ce qu'il y a un avant et un après De Gaulle pour vous? Sans dire que c'est le rôle d'une vie, parce que ça serait terrible.
0: Non, mais j'espère. Je parle pas d'un point de vue un avant-après social. À l'arrière, je m'en fous de ça. Il y aura un avant, un après, parce que c'est quelqu'un qui a... C'est un rôle qui m'a amené à remettre tous mes outils sur le tablier, c'est-à-dire de remettre en exergue. Enfin, on se demande, il faut se poser la question pourquoi on est acteur, à quoi ça sert, quelle est ma mission, être acteur, raconter des histoires. Et c'est vrai que pour moi, c'est un personnage qui a remis tout ça en exergue. J'ai passé du temps à travailler pendant 40 ans, et ces 40 ans, à un moment donné, parce que comme souvent on me pose la question, tu t'es préparé comment? Moi, ça fait 40 ans que je me prépare, sans parler des 3000 ans d'histoire, ou les 4000 ans d'histoire qui me constituent. Il y aura un avant, un après. Évidemment, j'espère, ça continue à travailler en moi, non pas le personnage, mais toutes ces choses qui s'appellent les vertus, le courage, le doute, la peur, et puis aussi à quoi je sers. Pourquoi je suis acteur? J'ai pas la réponse. J'espère que je la trouverai pas jusqu'à la fin de ma vie. Mais j'en ai un début. Et c'est dire, j'ai la responsabilité de représenter des humains. Et pour ça, on me paye. Je me costume, je me maquille, j'apprends des textes, je rentre en scène devant une caméra. je fais une chose qui me procure le plus de plaisir dans ma vie, et on me paye pour ça.
6: Antonin Baudry, à quel moment vous vous êtes dit c'est mon De Gaulle, si je puis dire, hein, employer le possessif, mais c'est parce qu'il y a une pression énorme. J'imagine le film serait pas le même, enfin, serait très différent sans Simon Abkarian.
5: Ah oui, ça on peut le dire, oui. Ben, vous savez, moi j'ai pas eu de doute, hein. C'est-à-dire que pour moi c'était vraiment Simon qui devait faire ce rôle. Donc c'est tous les jours, hein, que je me suis dit ça. C'est-à-dire que en fait, quand on fait un film, en fait tous les jours on se remet en risque intégral, on peut rater le film chaque jour et peut-être chaque heure même. Donc c'est à chaque instant que je me suis dit ça. Et puis c'était un travail permanent aussi de le construire ensemble, de l'aimer ensemble, de voir aussi ses voilà, enfin de le dessiner quoi.
6: Mais je voulais dire, c'est quoi de lui qui vous a fait prendre cette décision ?
5: C'est une part d'instinct, en fait, tout ça aussi.
6: C'est un film,
5: je pourrais vous dire que c'est son regard, je pourrais vous dire que c'est sa voix, je pourrais vous dire que c'est... Je vais vous répondre ce qu'a répondu la Boétie, parce que c'était lui, parce que c'était moi.
4: Merci beaucoup, Antonin Baudry et Simon Abkarian.
0: Il parle bien. Hein.
4: Il parle bien. La bataille de Gaulle, L'âge de fer et J'écris ton nom, deux films donc actuellement à l'affiche en France et donc bientôt partout dans le monde. On se quitte en musique avec Sister de Ego Ella May, le choix musical de notre réalisatrice Apolline Verland.

0: Dans une poignée de secondes, c'est le retour de l'actualité sur RFI, suivi de Mondial Sport. Tous les cinémas du monde, c'est fini pour aujourd'hui. Au micro, Elisabeth Le Quéré
1: et Sophie Torlotin, à la réalisation Apolline Verlon.
0: Rendez-vous samedi prochain, même salle, même cinéma. Et d'ici là, bonne semaine à tous.
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7: Bonjour et bienvenue à ceux qui nous rejoignent. Il est 15h, TU 17h à Paris, le journal sur RFI.
5: Gilles Moreau.
7: Dans l'actualité encore, des attaques au Mali, des attaques coordonnées dans plusieurs localités. Comme fin avril, elles ont été lancées par des djihadistes alliés à des indépendantistes Touareg. En Iran, les funérailles du guide suprême Ali Khamenei, une foule en deuil a commencé à se recueillir devant son cercueil. Le pape Léon XIV demanda à l'Europe d'agir davantage pour protéger les migrants. Il l'a dit lors d'une visite express sur l'île de Lampedusa, à suivre dès le début du journal. Ces jours de fête nationale aux États-Unis, le pays commémore la déclaration d'indépendance dans un climat politique de tension et de division. La chaleur culmine aux États-Unis à l'heure des huitièmes de finale au Mondial de football, avec pour commencer ce soir Canada-Maroc et Paraguay-France. 13 ans après son prédécesseur François, le pape Léon XIV s'est rendu ce matin sur l'île de Lampedusa, petite île italienne au sud de la Sicile. Une visite de quelques heures pour rappeler l'importance d'un accueil des migrants respectueux de la dignité humaine. Le pape a aussi insisté sur le nécessaire développement des pays d'origine en exhortant à ne pas céder à la peur face aux phénomènes migratoires. Envoyé spécial à Lampedusa, Eric Sénanc.
8: Après plusieurs gestes symboliques comme le dépôt d'une couronne de fleurs au cimetière de Lampedusa et l'inauguration d'un monument en hommage à son prédécesseur François, Léon XIV a célébré la messe sur un terrain de sport de l'île devant 4000 personnes. Dans son homélie, le souverain pontife a déploré le drame des migrations où tant d'hommes et de femmes ont perdu la vie. Il a surtout rappelé que chacun avait des responsabilités.
9: Les morts de cette mer sont victimes tant des décisions prises que des décisions qui n'ont pas été prises. Le désintérêt pour le bien commun et la corruption dans les pays d'origine, un système économique mondial qui engendre pauvreté et exclusion, la peur qui alimente les préjugés et le mépris.
8: Des paroles du pape qui ont réjoui Claudia, qui vit sur l'île depuis 20 ans.
10: Je retiens qu'il accueille tout le monde. Hier encore, nous avons eu un débarquement, mais Lampedusa accueille qui que ce soit de la manière la plus humble possible.
8: Avant la célébration, le pape s'était rendu à la Porte de l'Europe, monument symbolique face à la Méditerranée, accompagné par Rita Liasso, originaire de Côte d'Ivoire, arrivée enceinte à Lampedusa il y a 5 ans, et son mari Marc Foa. Un moment qu'il gardera en mémoire pour longtemps.
11: C'est une grâce. Nous s'entendait du tout pas à ce moment-là. Une grâce exceptionnelle. Ça nous réconforte encore, ça nous donne de l'énergie, de la vivacité.
8: Léon XIV a aussi déploré une culture de l'accueil qui se voit parfois menacée par une industrie touristique en plein essor. Il semble qu'il faille ériger un mur invisible entre la mer des naufragés et celle des vacanciers. Ayez l'audace de penser autrement, a lancé le pape. Eric Sénanc, à Lampedusa, RFI.
7: Je vous le disais pour commencer ce journal, le Mali est de nouveau confronté à des attaques lancées par des djihadistes et leurs alliés indépendantistes Touareg. Des attaques déclenchées tôt ce matin dans les localités de Gao et Anéfis dans le nord, à Sévaré dans le centre, également contre une prison à 70 km de Bamako. Ces combats interviennent plus de deux mois après d'autres attaques d'ampleur au Mali. C'était fin avril. Elles avaient considérablement affaibli la junte au pouvoir et coûté la vie du ministre de la Défense. C'est jour de fête nationale aux États-Unis, mais un 4 juillet, pas tout à fait comme les autres, car l'indépendance a aujourd'hui 250 ans, deux siècles et demi. Les commémorations sont très politisées, avec un Donald Trump bien décidé à s'attribuer le premier rôle. Il a tout fait pour transformer cet anniversaire en une célébration de sa propre personne. Le président tiendra ce soir à Washington un meeting aux allures de campagne électorale sur l'immense esplanade du National Mall. La chaleur suffocante, près de 40 degrés Celsius, qui s'est abattu aux États-Unis, a provoqué l'annulation du défilé prévu en matinée à Washington. À New York, cette fois, pas d'annulation en vue pour le grand spectacle aérien programmé ce soir. L'invité d'honneur est la patrouille de France. Les Alpha Jets français traceront dans le ciel new-yorkais un panache bleu, blanc, rouge. Écoutez les précisions apportées par le général de l'armée de l'air, Pierre Gaudière.
12: Vous allez voir un défilé aérien qui est une première finalement pour les États-Unis. Ils ne font pas ce genre de défilé. Plus d'une centaine d'avions, comme nous faisons chaque année sur le 14 juillet, c'est assez une première. Et dans le box de tête de ce défilé, vous aurez la patrouille de France en formation Big Nine avec le panache bleu, blanc, rouge qui est, il n'y a pas beaucoup de difficultés à imaginer pour trouver que c'est exactement la même chose que le red, white and blue qui symbolise la liberté sur le drapeau américain. Cette invitation et cette participation aux célébrations des 250 ans de l'indépendance américaine, c'est quelque chose qui est vraiment l'illustration d'abord d'un lien très fort historique. Et les Américains que nous rencontrons là depuis un mois, que ça soit dans la rue en tant que spectateurs des meetings aériens que nous faisons chaque week-end, ou bien les militaires américains avec lesquels nous coopérons, nous nous coordonnons, ne s'y trompent vraiment pas. Ils nous prennent par le bras en disant « Vive la France et thank you for your service, bien sûr ».
7: Le général Gaudière au micro de Franck Alexandre. En pleine célébration des 250 ans du pays, en pleine Coupe du Monde de football, une très forte canicule s'est donc abattue sur la côte est des États-Unis. Un Américain sur deux est concerné. Le sujet a pris un tour très politique, reflet des profondes divisions dans la population. Simon Rosé.
13: 165 millions de personnes vivent dans des zones exposées à un risque de chaleur qualifié de majeur ou extrême par le service météorologique américain. À New York, par exemple, la plus grande ville du pays est confrontée à des pics de 43 degrés. En réponse, le maire démocrate Zohran Mamdani a étendu les horaires des piscines, mis en place une flotte de bus équipés pour offrir des rafraîchissements. Il a également appelé à restreindre le recours à la climatisation en la limitant à 26 degrés, reprenant là le conseil du principal fournisseur d'électricité local afin de ménager le réseau très sollicité par la climatisation justement. Voilà à quoi ressemble le socialisme, répondent les alliés républicains de Donald Trump, qui plaident pour une intensification de l'utilisation des énergies fossiles pour produire toujours plus d'électricité et pouvoir mettre la clim à 21 degrés si on en a envie. Le sénateur texan Ted Cruz s'en est lui aussi pris à Zohran Mamdani pour cette raison, sans rappeler que son État a fait exactement les mêmes recommandations lors de vagues de chaleur similaires, sans rappeler non plus que l'utilisation des énergies fossiles est justement la cause de ces canicules records par les émissions de gaz à effet de serre qui en résultent.
7: Simon Rosé, chef du service environnement.
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7: Également dans l'actualité, l'Iran et l'hommage national rendu au guide suprême Ali Khamenei. Ses funérailles ont commencé 4 mois après sa mort dans des frappes israélo-américaines. Ce matin, des milliers d'Iraniens ont afflué devant le cercueil sur lequel a été posé l'emblématique turban noir du religieux. Un cercueil qui restera exposé jour et nuit jusqu'à lundi avant une procession dans les rues de Téhéran. L'événement se veut une démonstration de force en pleine négociation entre les États-Unis et l'Iran. Sa portée politique est réelle. La Russie affirme avoir abattu des dizaines de drones ukrainiens au-dessus de Saint-Pétersbourg. Selon le gouverneur de la ville, un terminal pétrolier a été touché. La Russie fait face à une pénurie de carburant causée par ces frappes ukrainiennes sur les installations pétrolières. En conséquence, les mesures de rationnement se multiplient, entraînant de longues files d'attente dans plusieurs régions russes. À la Coupe du Monde de football, on connaît maintenant le programme complet des huitièmes de finale, avec pour commencer ce soir Canada-Maroc à Houston, suivi de France-Paraguay à Philadelphie. Coup d'envoi à 21h, TU, à suivre sur notre antenne, bien sûr. La France jouera sans Aurélien Tchouaméni, son milieu de terrain est blessé à une cuisse. Donc il y aura auparavant le match Maroc-Canada avec l'Égypte. Le Maroc est l'une des deux nations africaines encore en lice à cette Coupe du Monde. En se qualifiant pour les huitièmes, les Lions de l'Atlas ont franchi un nouveau cap dans leur ascension vers les sommets du foot mondial. Ils ont en partie confirmé leur performance de 2022 au Qatar et répondu aux attentes d'un public marocain, attentes qui sont immenses. Sur place à Casablanca, Mathias Reynal.
14: Il n'y a qu'à voir les milliers de personnes réunies à Casablanca, en pleine nuit, décalage horaire oblige, pour regarder les matchs.
15: Je viens en France et je suis en vacances ici. Et bon, voilà. On a raté la précédente Coupe du Monde où le Maroc a fait une demi-finale, on avait un peu les nerfs. On est là jusqu'à la fin.
14: La diaspora est rentrée plus tôt cette année au pays pour ne pas manquer une nouvelle épopée en Coupe du Monde. Abdeslam Ouaddou, ancien international marocain, y croit aussi.
16: Le plus important, c'est de participer. C'était un peu ça notre devise. Cette devise, elle n'existe plus. Aujourd'hui, c'est on se qualifie, on veut aller chercher la Coupe. Ça peut être une nouvelle épopée, vraiment.
14: Qualifié pour les huitièmes de finale avec un parcours sans faute, le Maroc a bel et bien changé de statut. La légende du journalisme sportif marocain, Lino Bacco.
17: Le Maroc confirme son standing international. On a toujours eu des joueurs talentueux, mais on n'a jamais eu l'organisation, la vision qu'on a aujourd'hui. Il y a une volonté politique, une volonté fédérale pour faire du football un vecteur, je dirais aussi, de soft power aussi. Voilà, c'est ça, tout le monde parle du Maroc. Je pense que l'Office national marocain du tourisme, il peut même fermer parce qu'il a plus besoin de faire de la pub. Hein.
14: Le Maroc joue avec la pression, c'est sûr, de ne pas décevoir son public qui a désormais pour les Lions de l'Atlas de grandes ambitions. Mathias Reynal, Casablanca. RFI.
7: Canada-Maroc à Houston à vivre dès 17h TU sur les antennes africaines de RFI et sur notre site internet. Très bonne journée.

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1: Monsieur Giscard.
0: Je l'ai quitté parce que tous les jours c'était la même. Il y en a eu des centaines, il y en a eu, mais j'étais grosse.
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5: Quand la légende dépasse la réalité, on imprime la légende. La réplique tirée du western « L'homme qui tua Liberty Valance » est restée fameuse. Mais comment représente-t-on une véritable icône au cinéma ? Bonjour Elisabeth.
6: Bonjour Sophie, bonjour à toutes et à tous.
5: Alors, légende et réalité, il en est question dans la superproduction française de ce début d'été. On parle bien sûr de « La bataille de Gaulle », fresque en deux parties, qui couvre quatre années de la Seconde Guerre mondiale et raconte comment Charles de Gaulle a fini par s'imposer comme le chef de la France libre entre manœuvres politiques, diplomatiques et coups militaires. Le deuxième volet, « J'écris ton nom », vient de sortir en salle et bénéficie d'un bon bouche à oreille du premier film, « L'âge de fer ». À l'affiche depuis le 3 juin. En studio avec nous ce samedi, nous avons le plaisir de recevoir le réalisateur, Antonin Baudry. Bonjour.
7: Bonjour.
5: Et bonjour Simon Abkarian.
8: Bonjour.
5: C'est vous qui campez le rôle-titre, un personnage historique, icône de la Résistance.
9: Le gouvernement français vous a déchu de votre nationalité et la cour martiale vous a condamné à mort.
10: Autre chose ?
11: Partout, des réseaux sont en train de se former. Ils ont la rage au cœur. Ils veulent se battre.
12: La France n'a pas capitulé.
13: Vous n'êtes pas la France !
14: Nous sommes la France.
11: Vous ?
14: Nous.
15: You chose our side.
5: Alors je parlais de western en début d'émission, mais ce portrait de Gaulle en situation, Antonin Baudry, ce pourrait être plutôt un film de chevalerie, voire de post-chevalerie type Don Quichotte, parce que en tout cas c'est comme cela qu'apparaît Charles de Gaulle au début de l'âge de fer, le premier volet, un mélange de panache, presque d'inconscience. Il dit « la France, c'est moi ».
7: Mais c'est vrai qu'il y a de la chevalerie dans l'histoire de la France libre. Et c'est vrai que ça raconte la façon dont quelqu'un, en l'occurrence de Gaulle, crée une fiction, qui est celle de la France libre, dont les hommes et les femmes qui l'entourent réussissent à faire une réalité, en gros au moment de la bataille de Bir Hakeim, puisque la France libre du coup se bat, donc elle est réelle, et la façon dont la France libre essaie de sauver la France.
5: Vous citez, je crois que c'est en mention dès le titre, il me semble, le livre de référence de l'historien britannique Julian Jackson. C'est ce qui vous a, c'est sa lecture qui vous a inspiré d'en faire un film.
7: Oui, pour beaucoup. Alors, c'est vrai qu'avec Bérénice Villa, ma co-autrice, on a lu, je pense, plus de 150 ou 200 ouvrages. Mais celui-là nous a ouvert des portes particulières. Il est moins pris dans l'iconisation que les autres. Alors, peut-être parce que l'auteur est britannique. Et il comporte beaucoup de témoignages de gens qu'il rencontre pour la première fois, notamment à Londres, des Français et des Anglais, qui décrivent sa bizarrerie, leur étonnement devant cette figure-là, qui est très étrange même pour les contemporains, sa façon de parler en 1940 est bizarre. Elle est pas bizarre maintenant parce qu'elle date de 40, elle est bizarre déjà en 40. Et pas seulement ça, c'est-à-dire qu'on a affaire à un monsieur qui a un rêve, mais qui n'a rien des qualités nécessaires pour le porter. Il veut se battre, mais il a pas d'armée. Il veut représenter un pays, mais personne ne le connaît dans ce pays. Il veut convaincre les Anglais, il parle pas un mot d'anglais. Il sait pas vraiment parler en public, il l'a jamais fait. Et puis, il comprend rien en politique. Et il se fait avoir à la première occasion par Roosevelt, et puis il apprend. Il apprend. Et c'est ça qui est intéressant, je trouve. C'est comment on peut se retrouver face à quelque chose d'impossible. Et puis finalement, décider de pas lâcher. Contre vent et marée, contre les orages, les tempêtes, toutes les humiliations possibles, pas lâcher. Alors, en vrai, la France libre, c'est quelque chose qui nous paraît aujourd'hui acquis, mais qui à l'époque avait toutes les chances de se planter. Ça tient du miracle, et j'espère que les films le montrent, que ça ait réussi. Ça tient à des hasards, des fois. Et je crois qu'en fait, quand on lâche rien comme ça et qu'on est incapable de faire ce qu'on doit faire, mais qu'on lâche pas, on n'est absolument pas certain d'arriver à son but. Par contre, ce qui est sûr, c'est que ça va nous transformer, nous changer. Et c'est ça qui m'intéressait, c'était de retrouver l'homme chez De Gaulle. Retrouver la personne qui est face à quelque chose de 10 fois plus grand que lui, qui est face à ses doutes. On sait que De Gaulle, à un moment, a failli se suicider après l'échec de Dakar. Et j'ai voulu le montrer dans le film avec pudeur, parce que c'est pas non plus la peine d'en faire des caisses. Mais voilà, c'est-à-dire c'est retracer le parcours d'un homme pris dans une histoire qui est comme la grande fresque de la France libre.
6: Mais qui n'est pas non plus un homme ordinaire pris dans des événements extraordinaires, qui est aussi un homme qui a une part de d'hubris en lui, parce que comme vous le disiez tout à l'heure, Antonin Baudry, il a zéro division, personne le connaît, y compris dans son propre pays. Il a cette énorme revanche à prendre sur la Première Guerre mondiale.
7: Il est un peu comme les paladins du Moyen-Âge. C'est vraiment sa relation avec ce qu'il appelle la France. Ça relève presque de l'amour courtois moyenâgeux. C'est-à-dire la France est parfaite. La France, elle peut pas être occupée, elle peut pas se rendre, elle peut pas... Et donc, en fait, il y a un truc comme ça de déni de réalité. C'est ça qui m'a effectivement évoqué Don Quichotte et les chevaliers du Moyen-Âge en général. Après, la comparaison s'arrête à un certain point, parce que là où Don Quichotte meurt... le jour où il est obligé d'arrêter de croire à son rêve, De Gaulle lui arrive à transformer son rêve en quelque chose qui a un impact sur le monde et qui change le destin de son pays. Donc c'est très étrange en fait, et c'est vrai que c'est une belle aventure, et c'est vrai que c'était, me semble-t-il, dommage que ça soit pas représenté mieux, en tout cas plus, de manière plus vivante dans notre pays, plutôt que de vivre dans un récit qui est en permanence écrit par les Américains. Je me suis dit que c'était bien d'essayer de voir les choses du point de vue de ceux qui l'ont fait.
5: Simon Abkarian, comment on reçoit un rôle pareil? Vous y avez déjà pensé à incarner De Gaulle?
1: Non. En fait, au début, c'est une relation simple. Hein. C'est un réalisateur qui vous appelle et qui vous dit je voudrais te parler, je vais le voir. Il me dit je veux faire De Gaulle, je voudrais faire un film sur De Gaulle, je voudrais que tu joues De Gaulle. Là, il faut pas montrer trop d'émotions. Le tremblement, il doit rester intérieur, faut pas qu'il le voit. Donc ça fait trembler forcément et ça fait peur. De toute façon, quoi qu'il en soit, quelle que soit la proposition qui m'est faite en tant qu'acteur, c'est toujours quelque chose qui tient du miracle, parce que c'est pas acquis. Pour moi, ça l'est pas, et j'espère que ça restera comme ça. Mais c'est vrai que quand c'est De Gaulle, cette chose prend une puissance qui est autre.
5: Oui, ça peut être écrasant, en fait. Non,
1: Ça peut l'être, si c'est mal écrit, si c'est mal pensé, si on n'a pas l'espace de liberté de s'emparer de ce récit, ça peut l'être. Ça peut l'être si on se dit, pourvu que je rate pas.
5: Et du coup, comment vous l'avez trouvé, ce De Gaulle? Enfin, il a fallu trouver une voie, qui est ni la sienne, ni la vôtre. Il a fallu sans doute trouver une posture, une façon de
1: ben c'est mon travail, ça, en fait. C'est mon travail d'imaginer un corps, c'est mon travail de d'imaginer une voix. J'ai un outil qui fonctionne pas mal en tant qu'acteur. Mon corps tient, ma voix, j'en connais toutes les fréquences et toutes les hauteurs et les harmoniques même, on va dire. Et après, c'est avec Antonin que ça se passe aussi. C'est-à-dire que on fait des propositions. Il y a cette fameuse nuit où on s'enferme dans le studio pour faire des discours qui vont être diffusés dans le film pendant l'histoire ou à la radio.
7: Pendant
1: le tournage. Donc il faut que ce soit ma voix. Et là, on se dit, sans se le dire d'ailleurs, on sort pas tant qu'on n'a pas trouvé, on a trouvé. C'est ça, parce que, si vous voulez, il y a l'écueil de l'imitation. Qui va voilà, hein. Et puis l'autre extrême, c'est le rien. Donc du rien sortira que du rien, comme dirait l'autre. Et il a fallu s'approcher de ça, de cette voie, sans tomber dans le mimétisme débile ou dans le rien feignant.
5: De Gaulle, l'homme qui dit non. On continue de parler juste après Attraction. Juliette Armanet, Sébastien Tellier. C'est un titre de la playlist de RFI.

0: 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Nous sommes en compagnie d'Antonin Baudry et de Simon Abkarian pour parler de la bataille de Gaulle, volet 1, l'âge de fer, volet 2, j'écris ton nom. Antonin Baudry, vous aviez d'entrée de jeu l'idée qu'il fallait deux films pour couvrir ces quatre années de guerre.
1: Oui, c'était absolument indispensable pour ce projet. Pour couvrir l'épopée de la France libre, il fallait deux films. Sinon, on allait rentrer dans quelque chose de simplifié à l'extrême. Et là, avec deux films, on peut quand même montrer vraiment la complexité de cette histoire, les rebondissements, les relations humaines qui sont compliquées aussi entre les deux France qui se démarquent. Moi, j'étais content de pouvoir montrer les liens, par exemple, entre Leclerc et Giraud. Le fait que ce soit la famille de Leclerc qui a accueilli celle de Giraud au moment où Giraud était prisonnier, alors qu'après ils se retrouvent des ennemis politiques vraiment en confrontation directe. Bah, c'était ça, la France, ou plutôt les deux France de l'époque. Il fallait deux films.
0: Dans le premier volet, vous installez les enjeux. Donc, ce militaire, De Gaulle, tout juste nommé général, hein, en juin 40, et qui débarque seul avec son aide de camp à Londres, qui obtient le soutien du Premier ministre britannique, Winston Churchill, en déclarant « La France, c'est moi », alors qu'ils sont deux.
1: Alors, pas exactement. Il déclare pas « La France, c'est moi ». Il déclare « La France n'a jamais cessé de se battre. La France ne s'est pas rendue ». Alors qu'elle vient de signer l'armistice littéralement la veille. Donc évidemment, Churchill se dit, mais qui c'est ce type en fait quand même? Alors il l'avait déjà rencontré une fois, etc. Mais là, il se dit, j'ai affaire à quelqu'un un peu... enfin, bizarre, quoi. Et De Gaulle lui fait une espèce de solipsisme intéressant. Il dit, mais non, en fait, la France s'est pas rendue, parce que, certes, Pétain a signé une reddition, mais Pétain, il est sous la contrainte de l'ennemi, donc il représente personne, en fait. Et donc la France, elle se bat, elle est alliée avec l'Angleterre, l'Angleterre se bat, la France se bat. Et il y a quelque chose qui touche Churchill chez ce général seul, sans armée, qui dit tu vas se battre. Je crois qu'en fait Churchill est lui-même un sentimental. Il avait toutes les raisons de ne pas soutenir De Gaulle, c'était vraiment totalement irrationnel de le faire. Ça, on s'en rend plus compte aujourd'hui, mais c'était irrationnel de soutenir De Gaulle. D'ailleurs, ils sont morts les doigts quasiment tout de suite de l'avoir fait. Mais donc il y a une relation d'amour-haine qui se met en place. Ou père avare, fils prodigue. Enfin, il y a plein de choses complexes que je trouve vraiment passionnantes à montrer au cinéma. C'est pas, en fait, je crois pas que le but de De Gaulle c'était de devenir le chef de quoi que ce soit. C'était, il faut bien que quelqu'un le fasse, donc j'y vais. Alors certes, c'est une interprétation. On peut en avoir d'autres. Mais je pense que quand on recoupe tout, d'ailleurs, les lettres qu'il envoie aux généraux qui sont plus gradés que lui en arrivant à Londres et en disant je me mets à votre disposition, venez à Londres, continuez le combat, je serai votre lieutenant, etc. Personne lui répond. Personne lui répond. Et donc il y a effectivement quelque chose de l'ordre du chevalier teutonique qui a sa mission. Il y a quelque chose probablement d'identification à la France qui relève aussi de quelque chose d'un peu fou, c'est vrai. Mais c'est compliqué quand même. On peut pas réduire ça à de l'ambition en tout cas, ça c'est sûr.
0: Le couple De Gaulle-Churchill, c'est un élément de continuité évidemment des deux films. C'est un peu je t'aime moi non plus, et on va entendre justement une dispute hein, issue de l'âge de fer.
2: Ce n'est pas à Hitler que vous faites la guerre, c'est à moi. Regardez-vous. L'Allemagne, l'Italie et le Japon ne vous suffisent pas. Vous voulez aussi vous battre contre l'Angleterre et l'Amérique.
3: Je prends ça pour une plaisanterie de très mauvais goût. Car s'il y a un homme sur lequel les Anglais ont pu compter, c'est moi.
2: Vous, vous ne causez plus de tracas seul que tous les autres gouvernements réunis. Les dossiers qui vous concernent prennent plus de place que tous les autres mis bout à bout.
3: C'est normal. La France est une grande puissance.
2: Général de Gaulle, j'espérais en vous reconnaissant que vous pourriez nous aider. Vous avez échoué et nous allons devoir changer de stratégie.
3: Par conséquent, vous mettez fin à l'alliance entre la France et l'Angleterre.
2: Entre De Gaulle et l'Angleterre.
3: Pourquoi discuter avec De Gaulle s'il n'est pas la France?
2: Vous n'êtes pas la France! Je ne vous reconnais pas comme la France!
0: Ouais, Simon Abkarian, je vous voyais rire, même si c'est une dispute, et à la fin de la scène, votre personnage De Gaulle casse une chaise. Mais il y a un ressort de comédie dans ce tandem que vous faites avec Simon Russell Beall, qui incarne Churchill. Mmh. Il y a presque un peu clown blanc Auguste.
4: Oui, puis c'est surtout que ça se mord la queue à un moment donné. Il y a quelque chose. C'est la mâchoire en tombe, quoi. Enfin, là, je réécoutais la phrase de la conclusion de la scène en disant « C'est normal, qu'il y ait des dossiers plus que les autres pays, parce que la France est un grand pays. Moi, je trouve ça, enfin, dans la situation dans laquelle il se trouve, le mec, il se démonte pas, quoi. Il reste à cheval, bien droit, et dire que c'est comme ça parce que la France est grande. Moi, je trouve ça, et c'est ça qui était drôle dans les scènes. Parce qu'il y a de la raison, et ça débouche à la fin sur de la déraison. Qui voudrait être raisonnable, mais ça ne l'est pas. Et c'est ça qui fait le délice de ces scènes-là.
0: Parce que le De Gaulle, enfin en tout cas tel que vous l'incarnez ou tel que vous le montrez, aussi, Antonin Baudry, il est aussi inflexible, il est orgueilleux, mais animé par cette idée, ben, plus grande que lui, enfin l'indépendance de la France.
1: Pour lui, il fallait faire passer le message que quiconque s'attaque à la liberté et à l'indépendance et à la souveraineté de la France va lui passer sur le corps, va devoir lui passer sur le corps. Et ça, c'est quelque chose. Il y a une fermeté là-dedans. Il y a quelque chose qui relève de l'intégrité, en fait, l'intégrité morale, l'intégrité physique, l'intégrité psychologique. Et c'est vrai qu'il y a une certaine dose d'audace.
0: Il y a de l'audace, il y a un esprit de sérieux, enfin, en tout cas dans le premier volet, il y a des éléments drôles, drôlatiques même, qui ont pu faire penser à de la bande dessinée. Enfin, on sait que vous avez été le scénariste de la BD Quai d'Orsay, déjà sur un autre homme qui a dit non, en l'occurrence, enfin, c'était Dominique de Villepin, son discours à l'ONU, hein, pour dissuader les Américains, enfin, pour dire pourquoi la France ne soutiendrait pas l'invasion de l'Irak en 2001. Donc, dans L'Âge de Fer, il y a des scènes vraiment drôles.
3: Koenig, vous serez le premier à rendre à la France son honneur, reprendre le combat contre l'ennemi. Vos hommes sont-ils suffisamment formés? La France ne peut se permettre une nouvelle capitulation.
5: General de Gaulle, I repeat.
3: J'entends, Spears. Dites-moi quand je dois l'appeler.
5: He wants to see you in person, obviously.
3: Eh bien. Je serais absolument ravi d'accueillir votre premier ministre ici, à Brazzaville, capitale de la France libre.
5: Si j'étais vous...
3: Vous n'êtes pas De Gaulle, Spears. De Gaulle n'obéit qu'à la France.
5: Évitez à moi les moustiques.
3: Spears, les moustiques ne piquent pas le général De Gaulle.
0: Et évidemment, la séquence d'après, il est sur un lit avec le palu. Ouais. Ça, c'est drôle. Enfin, et toute la salerie à ce passage.
1: Mais la vie est drôle. Comment faire autrement? Et en plus, c'est vrai que la matière est drôle. Enfin, je veux dire, il y a une drôlerie effectivement dans ces situations-là, dans l'attitude de Gaulle. Effectivement, enfin, on est toujours à la frontière entre la grandeur et le ridicule.
0: Mais ça, c'était pour désamorcer. Enfin, c'était pour introduire un petit décalage.
1: Bah, je sais pas. C'est parce que j'aimais bien, quoi. Je sais pas comment dire. C'est pas écrire un film. C'est pas des stratégies, en fait. Je sais pas. Il y a la bizarrerie des choses. Moi, c'est un truc qui me plaît.
4: C'est la relation entre les deux personnages.
1: Ouais.
4: Qui est conflictuelle entre Spears et. Dès le début, ça le fait pas.
6: Mais de toute façon, on a l'impression que toutes les relations de De Gaulle sont conflictuelles, parce que c'est quelqu'un qui est porté par une idée si grande que...
4: Ben si la relation empêche la souveraineté, comme disait tout à l'heure, de la France, que disait Antonin, il va s'y opposer, De Gaulle s'y oppose. C'est-à-dire qu'il y a aucune, il ne lâche aucun pouce de son territoire intérieur. C'est parce qu'il le sait que si la moindre des concessions, c'est tout son corps qui passe dans le hachoir de l'histoire. Donc il ne peut pas se permettre. Parce que souvent, les gens disent, oui, mais il est tout le temps, il est cassant, il est sévère.
6: Tout le monde est contre lui.
4: Non, mais surtout qu'il n'a pas le temps de faire du social, quoi. La guerre va vite, tout va vite. L'histoire, en fait, dans ce film, ce qui m'a frappé, moi, je ne savais pas que ça allait aussi vite, en fait. Donc, il fallait réagir vite, prendre des décisions solides. Et parfois, il se trompait, hein. Mais c'est quelqu'un qui était au fait du rythme de l'histoire. Donc il pouvait pas se permettre de tergiverser, à lever des tasses de café en disant et que pensez-vous de la situation en Normandie en ce moment? Non, il a pas le temps, quoi.
6: Et tout à l'heure, pendant l'extrait des moustiques, je vous entendais écouter avec beaucoup de plaisir. Comment vous l'avez trouvé le staccato particulier?
4: Bah, je l'ai écouté beaucoup lui. Je l'ai écouté beaucoup lui. C'est vrai qu'il a un phrasé qui est très particulier. Il tape sur des mots sur lesquels ça nous viendrait pas à l'idée de le faire. Et c'est ça qui fait sa particularité. Du coup, c'était un très bel outil pour moi pour arriver à construire quelque chose qui est hors du commun de ce qu'on entend à côté dans le film. Churchill, il a pas ce problème. Churchill, c'est sa pensée, c'est lui, c'est comme si j'ai l'impression qu'il lève la visière de son home pour pouvoir être entendu, quoi. C'est très étrange.
6: Et sur justement sur cette époque précise, donc sur sa voix d'homme de la maturité, j'imagine qu'on a tous les discours. Est-ce qu'on a la voix de Gaulle dans la vie normale?
4: Non, c'est que des interviews et des discours. Ce qui est largement suffisant pour moi, parce que comme je suis acteur et que par exemple je suis en train de faire une interview avec vous, je sais que dans la vie, là ça c'est plus ou enfin je réfléchis à ce que je dis, non pas que je réfléchisse pas quand je suis dans ma vie, mais si vous voulez, je vais articuler mais je vais phraser autrement. Il y a quelque chose d'autre qui se passe, donc il fallait trouver pour nous avec Antonin comment il arriverait à rester lui-même tout en ayant une liberté ou un phrasé qui soit différent. Voilà, c'est nuances.
6: Trouver le delta, quoi, en fait. Pardon,
4: oui, bien sûr, mais c'est des petites nuances, tout ça. Mais il faut y réfléchir, parce qu'à partir du moment où on réfléchit à quelque chose, il se passe quelque chose. S'il n'y a pas de réflexion, s'il n'y a pas de conscience de ce qu'on est en train de faire est différent, etc., etc., il ne se passe rien. S'il ne se passe rien chez moi, il ne se passe rien chez le téléspectateur.
0: Antonin Baudry, de votre côté, vous aviez dit, vous avez lu 150, 200 livres sur le sujet, mais pour écrire les dialogues, est-ce que tout est de vous? Est-ce que vous avez pioché ça et là? Je ne sais pas si dans les mémoires de guerre, parce qu'il y a des punchlines, enfin, il y a des répliques. Je pense par exemple, quand De Gaulle dit « je représente tout ce que l'Amérique déteste, je suis faible et je tiens tête ».
1: Il y a rien qui vient des mémoires de guerre, parce que les mémoires de guerre, c'est tellement reconstitué après coup que pour moi c'est très suspect en fait. Il y a eu un moment même où je me suis dit ça pourrait être un film où il y a la voix off de Gaulle qui raconte les mémoires de guerre et puis on voit qu'il se passe complètement autre chose en permanence parce que tout est reconstruit dans un but qui est celui de réunifier la France après coup. En revanche, non, en fait, la façon dont on a procédé avec Bérénice Villa qui est ma co-autrice, effectivement on a lu énormément et puis ensuite on s'est mis à écrire, c'est-à-dire qu'on a fermé tous les livres. Et on avait quand même, on s'était approprié la matière. Il y avait des phrases qui nous étaient restées en tête. On les a jamais mis exactement telles quelles pour une raison qui est que ça marche jamais de mettre une phrase exactement telle quelle. Je me suis demandé pourquoi d'ailleurs. Quand quelqu'un dit voilà tel jour De Gaulle m'a dit ça, alors il cite la phrase. Mais si on la met dans un dialogue, ça ne marche absolument pas. Et je pense que c'est tout simplement parce que ces phrases sont enjolivées. Et que en fait, pour arriver à ce qu'elles soient vraies dans un dialogue, il faut les re-rendre vivantes. Voilà. Donc en fait, c'est un mélange effectivement de oui, c'est un peu comme Simon, c'est-à-dire c'est un peu comme de l'interprétation. En fait, c'est de l'interprétation aussi l'écriture. Donc en fait, on se met à la place des personnages, on a en tête plein de trucs et il en sort quelque chose. Après, j'avais aussi le regard de Jan Jackson que j'avais pris comme consultant historique. Qui lui pouvait me faire retour sur ce que j'écrivais, me dire là c'est exactement dans le sens de l'histoire, là pas du tout, et moi retravailler derrière. Donc en fait j'avais à la fois la liberté et disons à travers ce dialogue avec Julianne une possibilité d'essayer d'être juste. Je crois qu'on l'est pour ce qui me concerne, j'ai l'impression.
0: On croise dans vos deux films évidemment bon, les figures historiques, Philippe Leclerc joué par Nils Schneider, Koenig, c'est Benoît Magimel ou encore Jean Moulin incarné par Félix Kissil. Et puis il y a des personnages fictifs comme Blazej, alors c'est un plombier polonais.
1: Oui, c'est un plombier polonais. Oui.
0: Joué par Karim Leclou ou Livia, une jeune résistante incarnée par Anna Maria Bartolomei. Donc c'était un équilibre à trouver entre fiction et réalité.
1: Bon, alors d'abord ces films sont des fictions. Basé sur des faits réels et c'est une vraie oui pour moi il faut l'affirmer dès le départ que c'est une fiction sinon on s'en tire pas et puis il faut faire un documentaire et c'est très bien, j'adore les documentaires personnellement, mais là c'est une fiction. Non, en fait Livia par exemple c'est pas une fiction pour le coup, enfin c'est pas un personnage inventé, c'est une synthèse de plusieurs personnages
0: de femmes résistantes
1: et d'un homme résistant aussi. Parce que je crois pas que ces choses-là soient typiquement genrées, personnellement.
0: Oui, mais les femmes résistantes ont été souvent oubliées ou invisibilisées.
1: C'est pour ça que c'est important, justement, qu'il y ait une femme qui incarne cet aspect-là de la résistance. Les femmes ont pris des risques considérables, très souvent dans l'ombre, très souvent plus exposées même que les hommes. Et c'était important de le montrer. Mais moi, je procède souvent par synthèse. J'avais fait pareil dans Quai d'Orsay. Chaque personnage est une synthèse de plusieurs personnages. dans une fiction, on peut pas se permettre d'avoir 800 personnages. Sinon, c'est irregardable. Et c'est, voilà. Donc en fait, il faut arriver à trouver. Et c'est là où c'est compliqué. Et c'est là où c'est intéressant. Moi, j'aime bien faire ça. Comment faire ça de manière juste?
0: Et puis vous avez un casting 5 étoiles, si je puis dire, français et anglais américain. Est-ce que il y a un... alors je ne sais pas si vous avez été bercé enfant à ces films comme Le jour le plus long ou Paris brûle-t-il, donc ces films américains ou français des années 60. Est-ce qu'il y a ce plaisir-là aussi, enfin en tout cas de fournir aux spectateurs ce plaisir-là?
1: Bah moi c'est des films que j'ai vus petits. De toute façon, mon amour du cinéma, il est né quand j'étais enfant, donc je pense que c'est l'enfant qui sommeille en moi, qui écrit ou qui dirige les acteurs ou qui filme ou qui monte les images. Et je m'adresse aussi sans doute et à l'adulte et à l'enfant qui sommeille en l'adulte. Et voilà. Sur le casting, moi, ma préoccupation, ben, on peut avoir qu'un seul maître hein, dans la vie. Mon maître, c'était essayer de faire les meilleurs films possibles. Donc, ma préoccupation concernant les acteurs, c'est de trouver les meilleurs acteurs et les meilleures actrices possibles pour chaque rôle. Après, ce qu'ils avaient fait avant, passait loin derrière pour moi, la question de savoir si c'était, à mes yeux, le meilleur ou la meilleure pour le rôle.
6: Justement, Sophie parlait de fiction tout à l'heure, Paris brûle-t-il, Le jour le plus long. La figure de Gaulle, elle est compliquée au cinéma. On a l'impression que, en tout cas, le cinéma français se reste très... très à distance, évidemment, on pense à Melville.
1: Oui, c'est vrai que dans l'Armée des Ombres, c'est une figure un peu en ombre chinoise, comme ça. C'est vrai qu'en fait, on a cette difficulté en France, je pense, à représenter les chefs d'État, par exemple. Je pense qu'on a un rapport à l'État qui est un rapport très du type père-fils ou père-fille. Et du coup, c'est difficile de l'aborder là où, dans d'autres pays, que ce soit en Norvège, aux États-Unis ou ailleurs, il n'y a pas toujours cette difficulté. C'est vrai qu'elle est là. Elle est là, j'ai ressenti.
6: Vous l'avez ressenti au moment du financement du film ou avant ou...
1: Non, c'est même, je l'ai ressenti en moi tout le temps. En fait, c'est.
6: Enfin, je veux dire, avant le projet ou au moment de la réalisation du projet.
1: Bah, les deux. Non, vraiment les deux. C'est comme représenter l'irreprésentable un petit peu. Et justement, en fait, moi, ce qui m'intéressait, c'était de retrouver l'être humain de chair et d'os qui est derrière cette espèce de d'amoncellement d'icônes dont on a fait la France libre après coup. Je trouve que les icônes ne nous apprennent rien personnellement. C'est moi quand on me présente, il y a des films récemment sur des icônes, Michael Jackson, ce qu'on veut. Moi personnellement, je vois ça, je suis content pour les gens, mais moi ça m'apprend rien. Quand je suis en face d'un icône, je sais pas quoi en faire dans ma vie. Et quand je suis en face d'un être humain confronté à des difficultés, à des combats, à des doutes et qui les traverse, ça m'apprend des choses. Donc en fait, c'est ça qui m'intéresse et c'est ça que j'adresse aux spectateurs.
0: Alors le deuxième volet, J'écris ton nom, est différent quand même du premier. Il est plus spectaculaire. Enfin, il y a plus de scènes de bataille, même si le premier s'achevait avec Bir Hakeim. Hein. Il est sans doute plus lyrique et la figure de Philippe Leclerc s'impose dans des scènes de bataille. Mais là, on va écouter un extrait où il rencontre De Gaulle.
3: Roosevelt compte occuper la France, l'amputer d'un tiers et transformer ce qui reste en condominium. Peut-être même en garde en Pétain.
7: Mon général.
3: Leclerc, je sais ce que je dis. Si nous ne nous imposons, occuper la France, l'amputer d'un tiers et transformer ce qui reste en condominium. Peut-être même en garde en Pétain.
7: Mon général.
3: Leclerc, je sais ce que je dis. Si nous ne nous imposons pas sur le terrain, il n'y aura pas de France

0: seul, qui s'invente un langage. Il faut inventer un langage. Avec Antonin, quand on s'est parlé, on s'est inventé un langage. Il faut inventer un langage entre lui et moi, en disant qu'on puisse avoir notre langage qui soit le langage de la création. Et c'est une création, la France libre. Donc il s'invente un langage, il s'invente une mythologie, un mythe, quoi. Et ça, c'est ça qui continue à me travailler, parce que parfois les gens, ils disent, est-ce que De Gaulle te quitte, etc. Mais ça, ce qu'on a fait ensemble, ça va travailler encore longtemps, cette aventure-là, parce que on a réussi justement à s'inventer un langage entre nous.
1: Alors ces deux films, les deux films n'ont pas la même couleur, ils n'ont même pas la même bande son. Mm-hmm. Antonin Maudry, vous avez changé de compositeur.
2: Ah non, j'ai pas changé de compositeur, j'ai choisi dès le début d'avoir deux compositeurs différents. Et c'était, de même qu'il y avait deux films, il y avait deux énergies, deux types de musique différentes, c'était un choix dès le départ. Et il y a De Gaulle.
1: Oui, il y a quand même Simon Arcarian qui reste, hein. Vous avez pas
2: non,
1: pris
2: bien sûr,
1: deux
2: bah,
1: acteurs.
2: Moi je voulais aussi qu'on puisse voir le deuxième film sans nécessairement avoir vu le premier. C'est vraiment deux énergies. Dans le premier, c'est la France à bout de souffle et des personnages à bout de souffle qui courent en ligne droite pour essayer de surnager. Et dans le deuxième, il y a toutes les étincelles qui ont été allumées dans le premier qui se mettent à converger. Et c'est une musique qui est un peu plus émotionnelle, je dirais. La première est peut-être plus puissante et la deuxième plus émotionnelle. Moi, je l'ai voulu comme ça dès le départ.
1: Et on vous fait des retours ? Il y a des spectateurs qui vous disent j'ai préféré le premier ou j'ai préféré le deuxième.
2: Bien sûr. Non, mais alors déjà on a un accueil tellement chaleureux que c'est un pur bonheur d'aller dans les salles. J'avoue que là, on est gâtés de ce côté-là. Et effectivement, ça me fait très plaisir parce que ça m'aurait rendu triste que tout le monde préfère le même. Et en fait là, c'est, je dirais pas que ça aurait parti à 50-50, mais il y a vraiment ceux qui préfèrent le premier et ceux qui préfèrent le deuxième. Et en fait, c'était mon rêve absolu d'arriver à ça. C'était ce qui s'était passé aussi avec Quai d'Orsay, avec les deux tomes. Il y avait toujours les gens qui disaient, moi je préfère le premier, moi je préfère le deuxième. Et en fait, ça m'aurait rendu hyper triste que tout le monde préfère le même.
1: Alors dans le deuxième volet, on voit un De Gaulle peut-être plus politique, hein, parce qu'il a eu, il a appris aussi de ces années, qui va réussir à écarter le général Giraud que les Américains, Franklin Roosevelt en tête, voulaient privilégier.
3: L'armée du général Giraud reprend la main.
4: Vous ne comprenez rien à la politique.
5: Giraud est une marionnette des Américains.
6: Vous ne pouvez pas obstacler la guerre, général De Gaulle.
7: Il n'y aura jamais aucun accord entre lui et moi.
8: I cannot deal with this crazy man. I cannot deal with this madman.
9: Les résistants doivent s'unir. Essayez de me laisser le temps d'agir. J'ai besoin de temps.
10: No République française, just a flag.
11: Pour lui, la France n'existe plus.
12: Seems as though these days being French is a complicated thing.
13: Si nous ne nous imposons pas sur le terrain, il n'y aura pas de France.
14: L'armée secrète se met en place. Nous allons pouvoir commencer à frapper fort.
15: Bam, bam, bam.
1: Alors là, c'est un extrait de la bande-annonce, hein, de « J'écris ton nom ». Vous avez vécu plusieurs années aux États-Unis, Antonin Baudry. Ces deux films, cette fresque de Gaulle, c'est une réponse au storytelling, au narratif américain ?
2: C'est une réponse pas tant que ça aux Américains qu'aux Français. Parce que moi, pas de mystère, j'adore les États-Unis. J'ai passé 5 années merveilleuses là-bas. Mais deux de mes meilleurs amis sont américains et on se parle pratiquement tous les jours. J'ai rien contre les États-Unis. En revanche, j'ai quelque chose contre la domination culturelle acceptée par les Français. Je trouve que c'est, il y a rien à reprocher aux Américains de rayonner avec leur culture, qui est très intéressante. Mais je vois pas pourquoi nous on s'empêcherait aussi d'avoir notre propre façon de voir les choses, de raconter les choses, de voilà. Et c'est vrai que moi, ça m'avait frappé quand j'étais revenu des États-Unis, le fait que déjà quand vous regardez dans la rue, quoi, il y a plein de boutiques ou de, mais même des trucs officiels des fois qui sont dans une espèce de sabir incompréhensible, qui sont un mélange de mauvais Américains, enfin même d'Américains qui n'existent pas en gros, mais qu'on croit que c'est américain, et du coup de Français complètement malades. Et c'est triste. Je trouve que c'est, moi j'aime que ces deux langues vivent. J'en préfère pas une plus que l'autre. Il y en a une qui est la mienne, donc évidemment je l'aime. Mais j'aime pas quand il y en a une qui envahit l'autre, quoi, en gros.
1: Et est-ce que les films vont sortir aux États-Unis ?
2: Bah, toute la distribution à l'étranger est en train de se faire. Donc là, les pays sont, si je comprends bien, en train d'acheter le film les uns après les autres. Donc j'ai l'impression qu'il va être un peu partout, oui.
1: Antonin Baudry, on lit que ces deux films auraient coûté plus de 80 millions d'euros. C'est une énorme production. Vous avez les chiffres ?
2: Oui, non, pas du tout. Les chiffres, ils sont pas encore arrêtés. Je crois que les comptes vont être arrêtés. Ils seront publics, hein, d'ailleurs, pour ceux qui veulent les connaître.
1: Mais je voudrais
2: quand même qu'on mette les choses en perspective. C'est un très gros budget. Ça revient à peu près à 40 millions par film, si je calcule correctement. Ce qui est un très gros budget pour la France et même pour l'Europe. Mais je voudrais qu'on regarde quels sont les films qui sortent actuellement et

0: à laquelle se précipitent les Français. Donc il y a eu Disclosure Day, 115 millions. Bon, Toy Story 5, 250 millions. Scary Movie, 30 millions. Et vous, j'espère que vous m'accorderez qu'on voit plus l'argent à l'image de la bataille de Loul que de Scary Movie, qui est très bien par ailleurs. Mais Supergirl, 170 millions. Moana, 150 millions. Et je parle même pas de l'Odyssée, 250 millions. Donc vous voyez, ce que je veux dire, c'est que ces films-là, ils sont projetés aussi en France. Et donc en fait, à un moment... Alors certes, pour la France et pour l'Europe, ce sont des gros budgets, mais ce qui me chagrine un peu, c'est une certaine attitude parfois un peu défensive des Français ou des médias français contre leur propre cinéma, qui, quand ils voient arriver un film américain avec un gros budget, foncent dans les salles, et quand ils voient un film français arriver avec un budget quand même beaucoup moins élevé, même s'il est très élevé pour un autre pays, se disent « Oh là là, c'est la grosse machine, qu'est-ce qui se passe ?»
1: C'est une super production quand même.
0: Ouais, mais en fait,
1: c'est pas un gros mot.
0: C'est pas un gros mot, c'est ça. Enfin, je vois pas pourquoi on aurait honte.
2: Je crois que Sophie voulait vous demander surtout ce qui coûtait le plus cher, en fait.
0: Ah ouais, ce qui coûte le plus cher, c'est la reconstitution historique. Donc c'est la multitude aussi de pays dans lesquels sont tournés les films. Il y a 190 décors.
1: Voilà, c'est pas le cachet de Simon Abkarian.
0: Non, je vous confirme, c'est pas, il y a pas de cachet de star dans ce film. Ce qui coûte cher, c'est 190 décors, c'est d'arriver à vivre les choses à taille humaine par rapport à, c'est-à-dire en voyant ce que les personnages voient, et qui se déploient sur plusieurs pays, avec des tanks, avec des tas de choses qui sont quand même compliquées. Un tank, par exemple, ça consomme 1000 litres à l'heure. Je ne sais pas si vous voyez le truc quoi pour arriver. Donc voilà, ça coûte cher de faire un film comme ça. C'est-à-dire que si on veut raconter l'histoire de la France libre, je ne crois pas qu'on puisse le faire pour pas cher.
2: Et vous en aviez comment on fait pour les tanks? On les sort des musées?
0: Alors certains, oui, les tanks qu'on a utilisés en France, on les a effectivement, on a bénéficié de soutien de l'armée en fait, et donc ça a été des tanks historiques. Et puis bien évidemment, on pouvait pas les amener au Maroc où on a tourné les scènes de désert. Et donc là, en fait, c'est le Maroc en fait qui nous a fourni des tanks.
1: Alors Antonin Baudry, vous avez dû mettre les bouchées doubles quand la date de sortie du deuxième film a été avancée pour lui permettre de bénéficier de la fête du cinéma. Donc le film est sorti le 26 juin. Il était daté au départ du 3 juillet. Les débuts ont été peut-être un petit peu étonnants. Enfin, en tout cas, du premier film qui est sorti le 3 juin, un peu décevant. Et là, maintenant, c'est le bouche à oreille est incroyable. C'est ça, vous voyez, les salles sont pleines.
0: Mais déjà, moi, j'ai toujours pensé qu'il fallait qu'il sorte à cette date-là. Donc, j'étais assez content que finalement, ça soit avancé à cette date-là, parce que c'est ce que je m'étais dit depuis le départ. Donc, j'ai pas été foncièrement surpris. Et puis, effectivement, il y a un truc de bouche à oreille qui est assez fort, là, qui se passe. C'est assez étonnant même. Quand on met le pied dans une salle, déjà on a un accueil très très chaleureux. Et puis on me raconte des tas d'histoires de gens qui applaudissent dans des salles aux quatre coins de la France et tout.
1: Oui.
0: C'est agréable en fait de se dire on n'est pas complètement cinglé. C'est-à-dire que moi, c'est vrai que ça fait plus de 6 ans que je travaille là-dessus. Des fois je me suis demandé pendant le tournage, le montage, est-ce que tout ça, moi ça m'émeut, mais est-ce que ça m'émeut que moi? Et en fait de voir qu'il y a de l'émotion qui se détache des salles. C'est pour ça qu'on fait des films, en fait.
2: Mais peut-être aussi qu'il y a une sorte de, je sais pas, de zeitgeist, c'est-à-dire que les gens ont besoin, en ce moment, de voir la figure d'un homme fort qui défend la France.
0: Je pense qu'on en a toujours un peu besoin, quand même. C'est pas spécialement que maintenant, si je puis dire.
2: Mais peut-être qu'on est dans une situation politique, une forme de chaos où tous les repères sont complètement brouillés.
3: Je pense que c'est un cycle. Je pense que les gens, ils ont besoin. Ils ont besoin de spiritualité, ils ont besoin de savoir, par exemple, quand on sort des projections, dans les yeux des gens, dans comment ils nous parlent, comment ils nous racontent, de quelle manière ils auraient reçu le film, c'est comme si on leur rendait un truc qu'ils avaient oublié ou égaré, ou comme si c'était un livre sacré qui était enfermé dans une vitrine et que nous, on a ouvert la vitrine, on dit, tiens, lis, c'est ton histoire. Et c'est vrai que, au-delà de la fierté de cette histoire-là, qui est la nôtre, c'est aussi de se dire, on vient de là. On est ça. On a été noble aussi. Il y a eu, et je pense qu'aujourd'hui est venu le cycle de retrouver un peu de noblesse et de probité. C'est peut-être de ça que parle le film aussi, et que ça résonne aujourd'hui aussi. Je pense qu'on a besoin de verticalité, de noblesse, de courage, de panache, et de probité, d'honnêteté.
0: Et d'audace.
3: Et d'audace.
1: Et de désobéissance, non? C'est le mot qui est sur une des affiches.
3: Mais au-delà de la désobéissance, il faut déjà s'obéir à soi-même, il faut être fidèle à ses idéaux, et puis le reste suit donc.
0: Mais c'est vrai que la question de la désobéissance, elle me travaille beaucoup, c'était aussi le cas dans Le Chant du Loup. Elle me touche beaucoup, surtout quand c'est des gens qui ont justement appris à obéir.
1: Ouais, des militaires.
0: Et qui, 99% de leur vie, obéissent, et ça marcherait pas s'ils obéissaient pas. Donc c'est toujours des cas limites. Il ne peut pas y avoir une désobéissance généralisée, ça marche pas. Mais par contre, quand en tant qu'être humain, il y a un moment où face à une situation, en toute conscience, on fait son propre choix et qu'on l'assume après, avec les risques et les conséquences que ça aura, on rencontre une solitude qui, moi, me touche, effectivement.
1: Mais pour rebondir sur ce que disait Elisabeth avec l'esprit des temps, hein, le Zeitgeist, c'est vrai que le film, vous l'avez commencé à l'écrire il y a 6 ans, mais là il résonne particulièrement avec l'actualité, avec des appels de plus en plus répétés de résistance au fascisme dont on lit qu'il revient. Enfin, on voit bien que la montée des périls un peu partout dans le monde avec l'extrême droite, hein, aux portes du pouvoir. Un peu dans tous les pays. Voilà, on sent que le film il répond peut-être à cet appel-là.
0: Oui, c'est vrai qu'il trouve écho effectivement dans l'actualité d'aujourd'hui, notamment aussi dans la relation qu'on a vis-à-vis des plus forts et des Américains, pour ne pas les nommer, je pense.
1: Est-ce que, Simon Abkarian, je vais vous poser la question, j'espère que vous n'allez pas me dire tarte à la crème, mais bon, vu l'importance du rôle, est-ce qu'il y a un avant et un après De Gaulle pour vous? Sans dire que c'est le rôle d'une vie, parce que non, ça serait terrible.
3: Non, mais j'espère. Je parle pas d'un point de vue un avant-après social. À l'arrière, je m'en fous de ça. Il y aura un avant, un après, parce que c'est quelqu'un qui a... C'est un rôle qui m'a amené à remettre tous mes outils sur le tablier, c'est-à-dire de remettre en exergue. Enfin, on se demande, il faut se poser la question pourquoi on est acteur, à quoi ça sert, quelle est ma mission, être acteur, raconter des histoires. Et c'est vrai que pour moi, c'est un personnage qui a remis tout ça en exergue. J'ai passé du temps à travailler pendant 40 ans, et ces 40 ans, à un moment donné, parce que comme souvent on me pose la question, tu t'es préparé comment? Moi, ça fait 40 ans que je me prépare, sans parler des 3000 ans d'histoire, ou les 4000 ans d'histoire qui me constituent. Il y aura un avant, un après. Évidemment, j'espère, ça continue à travailler en moi. Non pas le personnage, mais toutes ces choses qui s'appellent les vertus, le courage, le doute, la peur, et puis aussi à quoi je sers. Pourquoi je suis acteur? J'ai pas la réponse. J'espère que je la trouverai pas jusqu'à la fin de ma vie. Mais j'en ai un début. Et c'est dire, j'ai la responsabilité de représenter des humains. Et pour ça, on me paye. Je me costume, je me maquille. J'apprends des textes. Je rentre en scène devant une caméra. Je fais une chose qui me procure le plus de plaisir dans ma vie. Et on me paye pour ça.
2: Antonin Baudry, à quel moment vous vous êtes dit, c'est mon De Gaulle? Si je puis dire, hein, employer le possessif, mais c'est parce qu'il y a une pression énorme. J'imagine le film serait pas le même, enfin serait très différent sans Simon Abkarian.
0: Ah oui, ça on peut le dire, oui. Bah, vous savez, moi j'ai pas eu de doute. Hein. C'est-à-dire que pour moi, c'était vraiment Simon qui devait faire ce rôle. Donc c'est tous les jours, hein, que je me suis dit ça. C'est-à-dire que en fait, quand on fait un film, en fait. Tous les jours, on se remet en risque intégral. On peut rater le film chaque jour et peut-être chaque heure même. Donc, c'est à chaque instant que je me suis dit ça. Et puis, c'était un travail permanent aussi de le construire ensemble, de l'aimer ensemble, de voir aussi de le dessiner, quoi.
2: Mais je voulais dire, c'est quoi de lui qui vous a fait prendre cette décision?
0: C'est une part d'instinct, en fait, tout ça aussi.
2: C'est un film,
0: je pourrais vous dire que c'est son regard,
2: quelque chose
0: je pourrais
2: dans
0: vous
2: son
0: dire
2: oeil,
0: que c'est sa voix, je pourrais vous dire que c'est... Je vais vous répondre ce qu'a répondu la Boétie, parce que c'était lui, parce que c'était moi.
1: Merci beaucoup, Antonin Baudry et Simon Abkarian.
3: Il parle bien. Hein.
1: Il parle bien. La bataille de Gaulle, l'âge de fer et J'écris ton nom, deux films donc actuellement à l'affiche en France et donc bientôt partout dans le monde. On se quitte en musique avec Sister de Ego Ella May, le choix musical de notre réalisatrice Apolline Verland.

0: Dans une poignée de secondes, c'est le retour de l'actualité sur RFI, suivi de Mondial Sport. Tous les cinémas du monde, c'est fini pour aujourd'hui. Au micro, Elisabeth Le Quéré
1: et Sophie Torlotin, à la réalisation Apolline Verlon.
0: Rendez-vous samedi prochain, même salle, même cinéma. Et d'ici là, bonne semaine à tous.
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7: Bonjour et bienvenue à ceux qui nous rejoignent. Il est 15h TU 17h à Paris, le journal sur RFI.
5: Gilles Moreau.
7: Dans l'actualité, encore des attaques au Mali, des attaques coordonnées dans plusieurs localités. Comme fin avril, elles ont été lancées par des djihadistes alliés à des indépendantistes touaregs. En Iran, les funérailles du guide suprême Ali Khamenei, une foule en deuil a commencé à se recueillir devant son cercueil. Le pape Léon XIV demanda à l'Europe d'agir davantage pour protéger les migrants. Il l'a dit lors d'une visite express sur l'île de Lampedusa, à suivre dès le début du journal. C'est jour de fête nationale aux États-Unis. Le pays commémore la déclaration d'indépendance dans un climat politique de tension et de division. La chaleur culmine aux États-Unis à l'heure des huitièmes de finale au Mondial de football, avec pour commencer ce soir Canada-Maroc et Paraguay-France. 13 ans après son prédécesseur François, le pape Léon XIV s'est rendu ce matin sur l'île de Lampedusa, petite île italienne au sud de la Sicile. Une visite de quelques heures pour rappeler l'importance d'un accueil des migrants respectueux de la dignité humaine. Le pape a aussi insisté sur le nécessaire développement des pays d'origine en exhortant à ne pas céder à la peur face aux phénomènes migratoires. Envoyé spécial à Lampedusa, Eric Sénanc.
8: Après plusieurs gestes symboliques comme le dépôt d'une couronne de fleurs au cimetière de Lampedusa et l'inauguration d'un monument en hommage à son prédécesseur François, Léon XIV a célébré la messe sur un terrain de sport de l'île devant 4000 personnes. Dans son homélie, le souverain pontife a déploré le drame des migrations où tant d'hommes et de femmes ont perdu la vie. Il a surtout rappelé que chacun avait des responsabilités.
9: Les morts de cette mer sont victimes tant des décisions prises que des décisions qui n'ont pas été prises. Le désintérêt pour le bien commun et la corruption dans les pays d'origine, un système économique mondial qui engendre pauvreté et exclusion, la peur qui alimente les préjugés et le mépris.
8: Des paroles du pape qui ont réjoui Claudia, qui vit sur l'île depuis 20 ans.
10: Je retiens qu'il accueille tout le monde. Hier encore, nous avons eu un débarquement, mais Lampedusa accueille qui que ce soit de la manière la plus humble possible.
8: Avant la célébration, le pape s'était rendu à la Porte de l'Europe, monument symbolique face à la Méditerranée, accompagné par Rita Liasso, originaire de Côte d'Ivoire, arrivée enceinte à Lampedusa il y a 5 ans, et son mari Marc Foa. Un moment qu'il gardera en mémoire pour longtemps.
11: C'est une grâce. Nous s'entendait du tout pas à ce moment-là. Une grâce exceptionnelle. Ça nous réconforte encore, ça nous donne de l'énergie, de la vivacité.
8: Léon XIV a aussi déploré une culture de l'accueil qui se voit parfois menacée par une industrie touristique en plein essor. Il semble qu'il faille ériger un mur invisible entre la mer des naufragés et celle des vacanciers. Ayez l'audace de penser autrement, a lancé le pape. Eric Sénanc, à Lampedusa, RFI.
7: Je vous le disais pour commencer ce journal, le Mali est de nouveau confronté à des attaques lancées par des djihadistes et leurs alliés indépendantistes Touareg. Des attaques déclenchées tôt ce matin dans les localités de Gao et Anéfis dans le nord, à Sévaré dans le centre, également contre une prison à 70 km de Bamako. Ces combats interviennent plus de deux mois après d'autres attaques d'ampleur au Mali. C'était fin avril. Elles avaient considérablement affaibli la junte au pouvoir et coûté la vie du ministre de la Défense. C'est jour de fête nationale aux États-Unis, mais un 4 juillet, pas tout à fait comme les autres, car l'indépendance a aujourd'hui 250 ans, deux siècles et demi. Les commémorations sont très politisées, avec un Donald Trump bien décidé à s'attribuer le premier rôle. Il a tout fait pour transformer cet anniversaire en une célébration de sa propre personne. Le président tiendra ce soir à Washington un meeting aux allures de campagne électorale sur l'immense esplanade du National Mall. La chaleur suffocante, près de 40 degrés Celsius, qui s'est abattu aux États-Unis a provoqué l'annulation du défilé prévu en matinée à Washington. À New York, cette fois, pas d'annulation en vue pour le grand spectacle aérien programmé ce soir. L'invité d'honneur est la patrouille de France. Les Alpha Jet français traceront dans le ciel new-yorkais un panache bleu, blanc, rouge. Écoutez les précisions apportées par le général de l'armée de l'air Pierre Gaudière.
12: Vous allez voir un défilé aérien qui est une première finalement pour les États-Unis. Ils ne font pas ce genre de défilé. Plus d'une centaine d'avions, comme nous faisons chaque année sur le 14 juillet, c'est assez une première. Et dans le box de tête de ce défilé, vous aurez la patrouille de France en formation Big Nine avec le panache bleu, blanc, rouge qui est, il n'y a pas beaucoup de difficultés à imaginer pour trouver que c'est exactement la même chose que le red, white and blue qui symbolise la liberté sur le drapeau américain. Cette invitation et cette participation aux célébrations des 250 ans de l'indépendance américaine, c'est quelque chose qui est vraiment l'illustration d'abord d'un lien très fort historique. Et les Américains que nous rencontrons là depuis un mois, que ça soit dans la rue en tant que spectateurs des meetings aériens que nous faisons chaque week-end, ou bien les militaires américains avec lesquels nous coopérons, nous nous coordonnons, ne s'y trompent vraiment pas. Ils nous prennent par le bras en disant « Vive la France et thank you for your service », bien sûr.
7: Le général Gaudière au micro de Franck Alexandre. En pleine célébration des 250 ans du pays et en pleine Coupe du Monde de football, une très forte canicule s'est donc abattue sur la côte est des États-Unis. Un Américain sur deux est concerné. Le sujet a pris un tour très politique, reflet des profondes divisions dans la population. Simon Rosé.
13: 165 millions de personnes vivent dans des zones exposées à un risque de chaleur qualifié de majeur ou extrême par le service météorologique américain. À New York, par exemple, la plus grande ville du pays est confrontée à des pics de 43 degrés. En réponse, le maire démocrate Zoran Mamdani a étendu les horaires des piscines, mis en place une flotte de bus équipés pour offrir des rafraîchissements. Il a également appelé à restreindre le recours à la climatisation en la limitant à 26 degrés, reprenant là le conseil du principal fournisseur d'électricité local afin de ménager le réseau très sollicité par la climatisation justement. Voilà à quoi ressemble le socialisme, répondent les alliés républicains de Donald Trump, qui plaident pour une intensification de l'utilisation des énergies fossiles pour produire toujours plus d'électricité et pouvoir mettre la clim à 21 degrés si on en a envie. Le sénateur texan Ted Cruz s'en est lui aussi pris à Zoran Mamdani pour cette raison, sans rappeler que son État a fait exactement les mêmes recommandations lors de vagues de chaleur similaires, sans rappeler non plus que l'utilisation des énergies fossiles est justement la cause de ces canicules records par les émissions de gaz à effet de serre qui en résultent.
7: Simon Rosé, chef du service environnement.
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7: Également dans l'actualité, l'Iran et l'hommage national rendu au guide suprême Ali Khamenei. Ses funérailles ont commencé 4 mois après sa mort dans des frappes israélo-américaines. Ce matin, des milliers d'Iraniens ont afflué devant le cercueil sur lequel a été posé l'emblématique turban noir du religieux. Un cercueil qui restera exposé jour et nuit jusqu'à lundi avant une procession dans les rues de Téhéran. L'événement se veut une démonstration de force en pleine négociation entre les États-Unis et l'Iran. Sa portée politique est réelle. La Russie affirme avoir abattu des dizaines de drones ukrainiens au-dessus de Saint-Pétersbourg. Selon le gouverneur de la ville, un terminal pétrolier a été touché. La Russie fait face à une pénurie de carburant causée par ces frappes ukrainiennes sur les installations pétrolières. En conséquence, les mesures de rationnement se multiplient, entraînant de longues files d'attente dans plusieurs régions russes. À la Coupe du Monde de football, on connaît maintenant le programme complet des huitièmes de finale, avec pour commencer ce soir Canada-Maroc à Houston, suivi de France-Paraguay à Philadelphie. Coup d'envoi à 21h, TU, à suivre sur notre antenne, bien sûr. La France jouera sans Aurélien Tchouaméni, son milieu de terrain est blessé à une cuisse. Donc il y aura auparavant le match Maroc-Canada avec l'Égypte. Le Maroc est l'une des deux nations africaines encore en lice à cette Coupe du Monde. En se qualifiant pour les huitièmes, les Lions de l'Atlas ont franchi un nouveau cap dans leur ascension vers les sommets du foot mondial. Ils ont en partie confirmé leur performance de 2022 au Qatar et répondu aux attentes d'un public marocain, attentes qui sont immenses. Sur place à Casablanca, Mathias Reynal.
15: Il n'y a qu'à voir les milliers de personnes réunies à Casablanca, en pleine nuit, décalage horaire oblige, pour regarder les matchs.
16: Je suis en France et je suis en vacances ici. Et bon, voilà. On a raté la précédente Coupe du Monde où le Maroc a fait une demi-finale, on avait un peu les nerfs. On est là jusqu'à la fin.
15: La diaspora est rentrée plus tôt cette année au pays pour ne pas manquer une nouvelle épopée en Coupe du Monde. Abdeslam Ouaddou, ancien international marocain, y croit aussi.
17: Le plus important, c'est de participer. C'était un peu ça notre devise. Cette devise, elle n'existe plus. Aujourd'hui, c'est on se qualifie, on veut aller chercher la Coupe. Ça peut être une nouvelle épopée, vraiment.
15: Qualifié pour les huitièmes de finale avec un parcours sans faute, le Maroc a bel et bien changé de statut. La légende du journalisme sportif marocain, Lino Bacco.
18: Le Maroc confirme son standing international. On a toujours eu des joueurs talentueux, mais on n'a jamais eu l'organisation, la vision qu'on a aujourd'hui. Il y a une volonté politique, une volonté fédérale pour faire du football un vecteur, je dirais aussi, de soft power aussi. Voilà, c'est ça, tout le monde parle du Maroc. Je pense que l'Office national marocain du tourisme, il peut même fermer parce qu'il a plus besoin de faire de la pub. Hein.
15: Le Maroc joue avec la pression, c'est sûr, de ne pas décevoir son public qui a désormais pour les Lions de l'Atlas de grandes ambitions. Mathias Reynal, Casablanca, RFI.
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8: Quand la légende dépasse la réalité, on imprime la légende. La réplique tirée du western « L'homme qui tua Liberty Valance » est restée fameuse. Mais comment représente-t-on une véritable icône au cinéma ? Bonjour Elisabeth.
9: Bonjour Sophie, bonjour à toutes et à tous.
8: Alors, légende et réalité, il en est question dans la superproduction française de ce début d'été. On parle bien sûr de « La bataille de Gaulle », fresque en deux parties, qui couvre quatre années de la Seconde Guerre mondiale et raconte comment Charles de Gaulle a fini par s'imposer comme le chef de la France libre entre manœuvres politiques, diplomatiques et coups militaires. Le deuxième volet, « J'écris ton nom », vient de sortir en salle et bénéficie d'un bon bouche-à-oreille du premier film, « L'âge de fer », à l'affiche depuis le 3 juin. En studio avec nous ce samedi, nous avons le plaisir de recevoir le réalisateur, Antonin Baudry. Bonjour.
10: Bonjour.
8: Et bonjour Simon Abkarian.
11: Bonjour.
8: C'est vous qui campez le rôle-titre, un personnage historique, icône de la Résistance.
12: Le gouvernement français vous a déchu de votre nationalité et la cour martiale vous a condamné à mort.
13: Autre chose ?
14: Partout, des réseaux sont en train de se former. Ils ont la rage au cœur. Ils veulent se battre.
15: La France n'a pas capitulé.
16: Vous n'êtes pas la France !
17: Nous sommes la France.
18: Vous ?
17: Nous.
19: You chose our side.
8: Alors je parlais de western en début d'émission, mais ce portrait de Gaulle en situation, Antonin Baudry, ce pourrait être plutôt un film de chevalerie, voire de post-chevalerie type Don Quichotte, parce que en tout cas c'est comme cela qu'apparaît Charles de Gaulle au début de l'âge de fer, le premier volet, un mélange de panache, presque d'inconscience. Il dit « la France, c'est moi ».
10: Mais c'est vrai qu'il y a de la chevalerie dans l'histoire de la France libre. Et c'est vrai que ça raconte la façon dont quelqu'un, en l'occurrence de Gaulle, crée une fiction, qui est celle de la France libre, dont les hommes et les femmes qui l'entourent réussissent à faire une réalité, en gros au moment de la bataille de Bir Hakeim, puisque la France libre du coup se bat, donc elle est réelle, et la façon dont la France libre essaie de sauver la France.
8: Vous citez, je crois que c'est en mention dès le titre, il me semble, le livre de référence de l'historien britannique Julian Jackson. C'est ce qui vous a, c'est sa lecture qui vous a inspiré d'en faire un film.
10: Oui, pour beaucoup. Alors c'est vrai qu'avec Bérénice Villa, ma co-autrice, on a lu, je pense, plus de 150 ou 200 ouvrages. Mais celui-là nous a ouvert des portes particulières. Il est moins pris dans l'iconisation que les autres. Alors peut-être parce que l'auteur est britannique. Et il comporte beaucoup de témoignages de gens qu'il rencontre pour la première fois, notamment à Londres, des Français et des Anglais, qui décrivent sa bizarrerie, leur étonnement devant cette figure-là, qui est très étrange même pour les contemporains. Sa façon de parler en 1940 est bizarre. Elle est pas bizarre maintenant parce qu'elle date de 40, elle est bizarre déjà en 40. Et pas seulement ça, c'est-à-dire qu'on a affaire à un monsieur qui a un rêve, mais qui n'a rien des qualités nécessaires pour le porter. Il veut se battre, mais il a pas d'armée. Il veut représenter un pays, mais personne ne le connaît dans ce pays. Il veut convaincre les Anglais, il parle pas un mot d'anglais. Il sait pas vraiment parler en public, il l'a jamais fait. Et puis, il comprend rien en politique. Et il se fait avoir à la première occasion par Roosevelt, et puis il apprend. Il apprend. Et c'est ça qui est intéressant, je trouve. C'est comment on peut se retrouver face à quelque chose d'impossible. Et puis finalement, décider de pas lâcher. Contre vent et marée, contre les orages, les tempêtes, toutes les humiliations possibles, pas lâcher. Alors, en vrai, la France libre, c'est quelque chose qui nous paraît aujourd'hui acquis, mais qui à l'époque avait toutes les chances de se planter. Ça tient du miracle, et j'espère que les films le montrent, que ça ait réussi. Ça tient à des hasards, des fois. Et je crois qu'en fait, quand on lâche rien comme ça et qu'on est incapable de faire ce qu'on doit faire, mais qu'on lâche pas, on n'est absolument pas certain d'arriver à son but. Par contre, ce qui est sûr, c'est que ça va nous transformer, nous changer. Et c'est ça qui m'intéressait, c'était de retrouver l'homme chez De Gaulle. Retrouver la personne qui est face à quelque chose de 10 fois plus grand que lui, qui est face à ses doutes. On sait que De Gaulle, à un moment, a failli se suicider après l'échec de Dakar. Et j'ai voulu le montrer dans le film avec pudeur, parce que c'est pas non plus la peine d'en faire des caisses. Mais voilà, c'est-à-dire c'est retracer le parcours d'un homme pris dans une histoire qui est comme la grande fresque de la France libre.
9: Mais qui n'est pas non plus un homme ordinaire pris dans des événements extraordinaires, qui est aussi un homme qui a une part de folie, enfin qui a une part d'hubris en lui, parce que comme vous le disiez tout à l'heure, Antonin Baudry, il a zéro division, personne ne le connaît, y compris dans son propre pays. Il a cette énorme revanche à prendre sur la Première Guerre mondiale.
10: Il est un peu comme les paladins du Moyen-Âge. C'est vraiment sa relation avec ce qu'il appelle la France. Ça relève presque de l'amour courtois moyenâgeux. C'est-à-dire la France est parfaite. La France, elle peut pas être occupée, elle peut pas se rendre, elle peut pas... Et donc, en fait, il y a un truc comme ça de déni de réalité. C'est ça qui m'a effectivement évoqué Don Quichotte et les chevaliers du Moyen-Âge en général. Après, la comparaison s'arrête à un certain point, parce que là où Don Quichotte meurt le jour où il est obligé d'arrêter de croire à son rêve, De Gaulle lui arrive à transformer son rêve en quelque chose qui a un impact sur le monde et qui change le destin de son pays. Donc c'est très étrange en fait, et c'est vrai que c'est une belle aventure, et c'est vrai que c'était, me semble-t-il, dommage que ça soit pas représenté mieux, en tout cas plus de manière plus vivante dans notre pays, plutôt que de vivre dans un récit qui est en permanence écrit par les Américains. Je me suis dit que c'était bien d'essayer de voir les choses du point de vue de ceux qui l'ont fait.
8: Simon Abkarian, comment on reçoit un rôle pareil? Vous y avez déjà pensé à incarner De Gaulle?
1: Non. En fait, au début, c'est une relation simple. Hein. C'est un réalisateur qui vous appelle et qui vous dit je voudrais te parler, je vais le voir. Il me dit je veux faire De Gaulle, je voudrais faire un film sur De Gaulle, je voudrais que tu joues De Gaulle. Là, il faut pas montrer trop d'émotion. Le tremblement, il doit rester intérieur, faut pas qu'il le voit. Donc ça fait trembler forcément et ça fait peur. De toute façon, quoi qu'il en soit, quelle que soit la proposition qui m'est faite en tant qu'acteur, c'est toujours quelque chose qui tient du miracle, parce que c'est pas acquis. Pour moi, ça l'est pas, et j'espère que ça restera comme ça. Mais c'est vrai que quand c'est De Gaulle, cette chose prend une puissance qui est autre.
8: Oui, ça peut être écrasant, en fait. Non,
1: Ça peut l'être, si c'est mal écrit, si c'est mal pensé, si on n'a pas l'espace de liberté de s'emparer de ce récit, ça peut l'être. Ça peut l'être si on se dit, pourvu que je rate pas.
8: Et du coup, comment vous l'avez trouvé, ce De Gaulle? Enfin, il a fallu trouver une voie, qui est ni la sienne, ni la vôtre. Il a fallu sans doute trouver une posture, une façon de
1: ben c'est mon travail, ça, en fait. C'est mon travail d'imaginer un corps, c'est mon travail de d'imaginer une voix. J'ai un outil qui fonctionne pas mal en tant qu'acteur. Mon corps tient, ma voix, j'en connais toutes les fréquences et toutes les hauteurs et les harmoniques même, on va dire. Et après, c'est avec Antonin que ça se passe aussi. C'est-à-dire que on fait des propositions. Il y a cette fameuse nuit où on s'enferme dans le studio pour faire des discours qui vont être diffusés dans le film pendant l'histoire ou à la radio.
10: Pendant
1: le tournage. Donc il faut que ce soit ma voix. Et là, on se dit, sans se le dire d'ailleurs, on sort pas tant qu'on n'a pas trouvé, on a trouvé. C'est ça, parce que, si vous voulez, il y a l'écueil de l'imitation qui va, voilà, hein. Et puis l'autre extrême, c'est le rien. Donc du rien sortira que du rien, comme dirait l'autre. Et il a fallu s'approcher de ça, de cette voie, sans tomber dans le mimétisme débile ou dans le rien feignant.
8: De Gaulle, l'homme qui dit non. On continue de parler juste après Attraction. Juliette Armanet, Sébastien Tellier, c'est un titre de la playlist de RFI.

0: 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Nous sommes en compagnie d'Antonin Baudry et de Simon Abkarian pour parler de la bataille de Gaulle, volet 1, l'âge de fer, volet 2, j'écris ton nom. Antonin Baudry, vous aviez d'entrée de jeu l'idée qu'il fallait deux films pour couvrir ces quatre années de guerre.
1: Oui, c'était absolument indispensable pour ce projet. Pour couvrir l'épopée de la France libre, il fallait deux films. Sinon, on allait rentrer dans quelque chose de simplifié à l'extrême. Et là, avec deux films, on peut quand même montrer vraiment la complexité de cette histoire, les rebondissements, les relations humaines qui sont compliquées aussi entre les deux France qui se démarquent. Moi, j'étais content de pouvoir montrer les liens, par exemple, entre Leclerc et Giraud. Le fait que ce soit la famille de Leclerc qui a accueilli celle de Giraud au moment où Giraud était prisonnier, alors qu'après ils se retrouvent des ennemis politiques vraiment en confrontation directe, bah c'était ça la France, ou plutôt les deux France de l'époque. Il fallait deux films.
0: Dans le premier volet, vous installez les enjeux, donc ce militaire de Gaulle, tout juste nommé général, en juin 40, et qui débarque seul avec son aide de camp à Londres, qui obtient le soutien du Premier ministre britannique Winston Churchill en déclarant « La France, c'est moi », alors qu'ils sont deux.
1: Alors pas exactement. Il déclare pas « La France, c'est moi ». Il déclare « La France n'a jamais cessé de se battre. La France ne s'est pas rendue ». Alors qu'elle vient de signer l'armistice littéralement la veille. Donc évidemment, Churchill se dit, mais qui c'est ce type en fait quand même? Alors il l'avait déjà rencontré une fois, etc. Mais là, il se dit, j'ai affaire à quelqu'un un peu, enfin, bizarre quoi. Et Delaulle lui fait une espèce de solipsisme intéressant. Il dit, mais non, en fait, la France s'est pas rendue parce que certes, Pétain a signé une reddition, mais Pétain, il est sous la contrainte de l'ennemi, donc il représente personne en fait. Et donc la France, elle se bat, elle est alliée avec l'Angleterre, l'Angleterre se bat, la France se bat. Et il y a quelque chose qui touche Churchill chez ce général seul, sans armée, qui dit « tu vas se battre ». Je crois qu'en fait, Churchill est lui-même un sentimental. Il avait toutes les raisons de ne pas soutenir De Gaulle, c'était vraiment totalement irrationnel de le faire. Ça, on s'en rend plus compte aujourd'hui, mais c'était irrationnel de soutenir De Gaulle. D'ailleurs, ils s'en mordent les doigts quasiment tout de suite de l'avoir fait. Mais donc, il y a une relation d'amour-haine qui se met en place. Ou père avare, fils prodigue. Enfin, il y a plein de choses complexes que je trouve vraiment passionnantes à montrer au cinéma. C'est pas, en fait, je crois pas que le but de De Gaulle c'était de devenir le chef de quoi que ce soit. C'était, il faut bien que quelqu'un le fasse, donc j'y vais. Alors certes, c'est une interprétation, on peut en avoir d'autres. Mais je pense que quand on recoupe tout, d'ailleurs les lettres qu'il envoie aux généraux qui sont plus gradés que lui en arrivant à Londres et en disant « je me mets à votre disposition, venez à Londres, continuez le combat, je serai votre lieutenant », etc. Personne lui répond. Personne ne lui répond. Et donc, il y a effectivement quelque chose de l'ordre du chevalier teutonique qui a sa mission. Il y a quelque chose probablement d'identification à la France qui relève aussi de quelque chose d'un peu fou, c'est vrai. Mais c'est compliqué quand même. On peut pas réduire ça à de l'ambition en tout cas, ça c'est sûr.
0: Le couple de Gaulle-Churchill, c'est un élément de continuité évidemment des deux films. C'est un peu « je t'aime, moi non plus » et on va entendre justement une dispute issue de l'âge de fer.
2: Ce n'est pas à Hitler que vous faites la guerre, c'est à moi.
3: Regardez-vous. L'Allemagne, l'Italie et le Japon ne vous suffisent pas. Vous voulez aussi vous battre contre l'Angleterre et l'Amérique.
2: Je prends ça pour une plaisanterie de très mauvais goût. Car s'il y a un homme sur lequel les Anglais ont pu compter, c'est moi.
3: Vous ne causez plus de tracasseurs que tous les autres gouvernements réunis. Les dossiers qui vous concernent prennent plus de place que tous les autres mis bout à bout.
2: C'est normal. La France est une grande puissance.
3: Général de Gaulle, j'espérais en vous reconnaissant que vous pourriez nous aider. Vous avez échoué et nous allons devoir changer de stratégie.
2: Par conséquent, vous mettez fin à l'alliance entre la France et l'Angleterre.
3: Entre De Gaulle et l'Angleterre.
2: Pourquoi discuter avec De Gaulle s'il n'est pas la France?
3: Vous n'êtes pas la France! Je ne vous reconnais pas comme la France!
0: Ouais, Simon Abkarian, je vous voyais rire, même si c'est une dispute et à la fin de la scène, votre personnage De Gaulle casse une chaise. Mais il y a un ressort de comédie dans ce tandem que vous faites avec Simon Russell Beale qui incarne Churchill. Mmh. Il y a presque un peu clown blanc Auguste.
4: Oui, puis c'est surtout que ça se mord la queue à un moment donné. Parce qu'il y a quelque chose, c'est la mâchoire en tombe, quoi. Enfin, là, je réécoutais la phrase de la conclusion de la scène en disant « c'est normal, qu'il y ait des dossiers plus que les autres pays, parce que la France est un grand pays. Moi, je trouve ça, enfin, dans la situation dans laquelle il se trouve, le mec, il se démonte pas, quoi. Il reste à cheval, bien droit, et dire que c'est comme ça parce que la France est grande. Moi, je trouve ça, et c'est ça qui était drôle dans les scènes. Parce qu'il y a de la raison, et ça débouche à la fin sur de la déraison. Qui voudrait être raisonnable, mais ça ne l'est pas. Et c'est ça qui fait le délice de ces scènes-là.
0: Parce que le De Gaulle, enfin en tout cas tel que vous l'incarnez ou tel que vous le montrez, Antonin Baudry, il est aussi inflexible, il est orgueilleux, mais animé par cette idée, ben, plus grande que lui, enfin l'indépendance de la France.
1: Pour lui, il fallait faire passer le message que quiconque s'attaque à la liberté et à l'indépendance et à la souveraineté de la France va devoir lui passer sur le corps. Et ça, c'est quelque chose. Il y a une fermeté là-dedans. Il y a quelque chose qui relève de l'intégrité, en fait, l'intégrité morale, l'intégrité physique, l'intégrité psychologique. Et c'est vrai qu'il y a une certaine dose d'audace.
0: Il y a de l'audace, il y a un esprit de sérieux, enfin, en tout cas dans le premier volet, il y a des éléments drôles, drôlatiques même, qui ont pu faire penser à de la bande dessinée. Enfin, on sait que vous avez été le scénariste de la BD Quai d'Orsay, déjà sur un autre homme qui a dit non, en l'occurrence, ben, c'était Dominique de Villepin, son discours à l'ONU hein, pour dissuader les Américains, enfin pour dire pourquoi la France ne soutiendrait pas l'invasion de l'Irak en 2001. Donc, dans L'Âge de Fer, il y a des scènes vraiment drôles.
2: Koenig, vous serez le premier à rendre à la France son honneur, reprendre le combat contre l'ennemi. Vos hommes sont-ils suffisamment formés? La France ne peut se permettre une nouvelle capitulation.
5: General de Gaulle, I repeat.
2: J'entends, Spears. Dites-moi quand je dois l'appeler.
5: He wants to see you in person, obviously.
2: Très bien. Je serais absolument ravi d'accueillir votre Premier ministre ici, à Brazzaville, capitale de la France libre.
5: Si j'étais vous...
2: Vous n'êtes pas De Gaulle, Spears. De Gaulle n'obéit qu'à la France.
5: Évitez un mot linguistique.
2: Spears, les moustiques ne piquent pas le général De Gaulle.
0: Et évidemment, la séquence d'après, il est sur un lit avec le palu. Ouais. Ça, c'est drôle. Enfin, et la salerie à ce passage.
1: Mais la vie est drôle. Comment faire autrement? Et en plus, c'est vrai que la matière est drôle. Enfin, je veux dire, il y a une drôlerie effectivement dans ces situations-là, dans l'attitude de Gaulle, qui est effectivement. Enfin, on est toujours à la frontière entre la grandeur et le ridicule. Hein.
0: Mais ça, c'était pour désamorcer. Enfin, c'était pour introduire un petit décalage.
1: Bah, je sais pas. C'est parce que j'aimais bien. Quoi. Je sais pas comment dire. C'est pas écrire un film. C'est pas des stratégies, en fait. Je sais pas. Il y a la bizarrerie des choses. Moi, c'est un truc qui me plaît.
4: C'est la relation entre les deux personnages.
1: Ouais.
4: Qui est conflictuelle entre Spears et. Dès le début, ça le fait pas.
6: Mais de toute façon, on a l'impression que toutes les relations de De Gaulle sont conflictuelles, parce que c'est quelqu'un qui est porté par une idée si grande que.
4: Ben si la relation empêche la souveraineté, comme disait tout à l'heure de la France, que dit Antonin, il va s'y opposer. De Gaulle s'y oppose. C'est-à-dire qu'il y a aucune, il ne lâche aucun pouce de son territoire intérieur. C'est parce qu'il le sait que si la moindre des concessions, c'est tout son corps qui passe dans le hachoir de l'histoire. Donc il ne peut pas se permettre. Parce que souvent les gens disent oui, mais il est tout le temps, il est cassant, il est sévère.
6: Tout le monde est contre lui.
4: Non, mais surtout qu'il n'a pas le temps de faire du social, quoi. La guerre va vite, tout va vite. L'histoire, en fait, dans ce film, ce qui m'a frappé, moi, je ne savais pas que ça allait aussi vite, en fait. Donc il fallait réagir vite, prendre des décisions solides, et parfois il se trompait, hein. Mais c'est quelqu'un qui était au fait du rythme de l'histoire. Donc il pouvait pas se permettre de tergiverser, à lever des tasses de café en disant et que pensez-vous de la situation en Normandie en ce moment? Non, il n'a pas le temps, quoi.
6: Et tout à l'heure, pendant l'extrait des moustiques, je vous entendais écouter avec beaucoup de plaisir. Comment vous l'avez trouvé le staccato particulier?
4: Bah, je l'ai écouté beaucoup lui. Je l'ai écouté beaucoup lui. C'est vrai qu'il a un phrasé qui est très particulier. Il tape sur des mots sur lesquels ça nous viendrait pas à l'idée de le faire. Et c'est ça qui fait sa particularité. Et du coup, c'était un très bel outil pour moi, pour arriver à construire quelque chose qui est hors du commun de ce qu'on entend à côté dans le film. Churchill, il a pas ce problème. Churchill, c'est sa pensée, c'est lui, c'est comme si j'ai l'impression qu'il lève la visière de son home pour pouvoir être entendu, quoi. C'est très étrange.
6: Et sur cette époque précise, donc sur sa voix d'homme de la maturité, j'imagine qu'on a tous les discours. Est-ce qu'on a la voix de Gaulle dans la vie normale ?
4: Non, c'est que des interviews et des discours. Ce qui est largement suffisant pour moi, parce que comme je suis acteur et que par exemple je suis en train de faire une interview avec vous, je sais que dans la vie, là, ça c'est plus ou enfin, je réfléchis à ce que je dis, non pas que je réfléchisse pas quand je suis dans ma vie, mais si vous voulez, je vais articuler, mais je vais phraser autrement. Il y a quelque chose d'autre qui se passe, donc il fallait trouver. Pour nous, avec Antonin, comment il arriverait à rester lui-même tout en ayant une liberté ou un phrasé qui soit différent. Voilà, c'est ces nuances.
6: Trouver le delta, quoi, en fait.
4: Oui, bien sûr, mais c'est des petites nuances, tout ça. Mais il faut y réfléchir, parce qu'à partir du moment où on réfléchit à quelque chose, il se passe quelque chose. S'il n'y a pas de réflexion, s'il n'y a pas de conscience de ce qu'on est en train de faire est différent, etc., etc., il ne se passe rien. S'il ne se passe rien chez moi, il ne se passe rien chez le téléspectateur.
0: Antonin Baudry, de votre côté, vous aviez dit, vous avez lu 150, 200 livres sur le sujet, mais pour écrire les dialogues, est-ce que tout est de vous ? Est-ce que vous avez pioché ça et là ? Je ne sais pas si dans les mémoires de guerre, parce qu'il y a des punchlines, enfin, il y a des répliques. Je pense par exemple, quand De Gaulle dit « Je représente tout ce que l'Amérique déteste, je suis faible et je tiens tête ».
1: Y a rien qui vient des mémoires de guerre, parce que les mémoires de guerre c'est tellement reconstitué après coup que pour moi c'est très suspect en fait. Y a eu un moment même où je me suis dit ça pourrait être un film où il y a la voix off de De Gaulle qui raconte les mémoires de guerre et puis on voit qu'il se passe complètement autre chose en permanence parce que tout est reconstruit dans un but qui est celui de réunifier la France après coup. En revanche, non, en fait, la façon dont on a procédé avec Bérénice Villa qui est ma co-autrice, effectivement on a lu énormément et puis ensuite on s'est mis à écrire, c'est-à-dire qu'on a fermé tous les livres. Et on avait quand même, on s'était approprié la matière. Il y avait des phrases qui nous étaient restées en tête. On les a jamais mis exactement telles quelles pour une raison qui est que ça marche jamais de mettre une phrase exactement telle quelle. Je me suis demandé pourquoi d'ailleurs. Quand quelqu'un dit voilà tel jour De Gaulle m'a dit ça, alors il cite la phrase. Mais si on la met dans un dialogue, ça ne marche absolument pas. Et je pense que c'est tout simplement parce que ces phrases sont enjolivées. Et que en fait, pour arriver à ce qu'elles soient vraies dans un dialogue, il faut les rendre vivantes. Voilà. Donc en fait, c'est un mélange effectivement de oui, c'est un peu comme Simon, c'est-à-dire c'est un peu comme de l'interprétation. En fait, c'est de l'interprétation aussi l'écriture. Donc en fait, on se met à la place des personnages, on a en tête plein de trucs et il en sort quelque chose. Après, j'avais aussi le regard de Jane Jackson que j'avais pris comme consultant historique. Qui lui pouvait me faire retour sur ce que j'écrivais, me dire là c'est exactement dans le sens de l'histoire, là pas du tout, et moi retravailler derrière. Donc en fait j'avais à la fois la liberté et disons à travers ce dialogue avec Julianne une possibilité d'essayer d'être juste. Je crois qu'on l'est pour ce qui me concerne. J'ai l'impression.
0: On croise dans vos deux films évidemment bon, les figures historiques, Philippe Leclerc joué par Nils Schneider, Koenig, c'est Benoît Magimel ou encore Jean Moulin incarné par Félix Kissil. Et puis il y a des personnages fictifs comme Blazège, alors c'est un plombier polonais.
1: Oui, c'est un plombier polonais. Oui.
0: Joué par Karim Leclou ou Livia, une jeune résistante incarnée par Anna Maria Bartolomei. C'était un équilibre à trouver entre fiction et réalité.
1: Bon, alors, d'abord ces films sont des fictions. Basé sur des faits réels et c'est une vraie oui pour moi il faut l'affirmer dès le départ que c'est une fiction sinon on s'en tire pas et puis il faut faire un documentaire et c'est très bien, j'adore les documentaires personnellement, mais là c'est une fiction. Non, en fait Livia par exemple c'est pas une fiction pour le coup, enfin c'est pas un personnage inventé, c'est une synthèse de plusieurs personnages
0: de femmes résistantes
1: et d'un homme résistant aussi. Parce que je crois pas que ces choses-là soient typiquement genrées, personnellement.
0: Oui, mais les femmes résistantes ont été souvent oubliées ou invisibilisées.
1: C'est pour ça que c'est important, justement, qu'il y ait une femme qui incarne cet aspect-là de la résistance. C'est-à-dire, les femmes ont pris des risques considérables, très souvent dans l'ombre, très souvent plus exposées même que les hommes. Et c'était important de le montrer. Mais moi, je procède souvent par synthèse. J'avais fait pareil dans Quai d'Orsay. Chaque personnage est une synthèse de plusieurs personnages. dans une fiction, on peut pas se permettre d'avoir 800 personnages. Sinon, c'est irregardable. Et c'est, voilà. Donc en fait, il faut arriver à trouver. Et c'est là où c'est compliqué. Et c'est là où c'est intéressant. Moi, j'aime bien faire ça. Comment faire ça de manière juste?
0: Et puis vous avez un casting 5 étoiles, si je puis dire, français et anglais américain. Est-ce que il y a alors je ne sais pas si vous avez été bercé enfant à ces films comme Le jour le plus long ou Paris brûle-t-il, donc ces films américains ou français des années 60. Est-ce qu'il y a ce plaisir-là aussi, enfin en tout cas de fournir aux spectateurs ce plaisir-là?
1: Bah moi c'est des films que j'ai vus petits. De toute façon, mon amour du cinéma, il est né quand j'étais enfant, donc je pense que c'est l'enfant qui sommeille en moi, qui écrit ou qui dirige les acteurs ou qui filme ou qui monte les images. Et je m'adresse aussi sans doute et à l'adulte et à l'enfant qui sommeille en l'adulte. Et voilà. Sur le casting, moi, ma préoccupation, on peut avoir qu'un seul maître hein, dans la vie. Mon maître, c'était essayer de faire les meilleurs films possibles. Donc, ma préoccupation concernant les acteurs, c'est de trouver les meilleurs acteurs et les meilleures actrices possibles pour chaque rôle. Après, ce qu'ils avaient fait avant passait loin derrière pour moi la question de savoir si c'était, à mes yeux, le meilleur ou la meilleure pour le rôle.
6: Justement, Sophie parlait de fiction tout à l'heure, Paris brûle-t-il, Le jour le plus long. La figure de De Gaulle, elle est compliquée au cinéma. On a l'impression que, en tout cas, le cinéma français se reste très... très à distance, évidemment, on pense à Melville.
1: Oui, c'est vrai que dans l'Armée des Ombres, c'est une figure un peu en ombre chinoise, comme ça. C'est vrai qu'en fait, on a cette difficulté en France, je pense, à représenter les chefs d'État, par exemple. Je pense qu'on a un rapport à l'État qui est un rapport très du type père-fils ou père-fille. Et du coup, c'est difficile de l'aborder là où, dans d'autres pays, que ce soit en Norvège, aux États-Unis ou ailleurs, il n'y a pas toujours cette difficulté. C'est vrai qu'elle est là. Elle est là, j'ai ressenti.
6: Vous l'avez ressenti au moment du financement du film ou avant ou...
1: Non, c'est même, je le ressentais en moi tout le temps, en fait. C'est.
6: Enfin, je veux dire, avant le projet ou au moment de la réalisation du projet?
1: Bah, les deux. Non, vraiment les deux. C'est comme représenter l'irreprésentable un petit peu. Et justement, en fait, moi, ce qui m'intéressait, c'était de retrouver l'être humain de chair et d'os qui est derrière cette espèce de d'amoncellement d'icônes dont on a fait la France libre après coup. Je trouve que les icônes ne nous apprennent rien personnellement. C'est que moi quand on me présente, il y a des films récemment sur des icônes, Michael Jackson, ce qu'on veut. Moi personnellement, je vois ça, je suis content pour les gens, mais moi ça m'apprend rien. Quand je suis en face d'un icône, je sais pas quoi en faire dans ma vie. Et quand je suis en face d'un être humain confronté à des difficultés, à des combats, à des doutes et qui les traverse, ça m'apprend des choses. Donc en fait, c'est ça qui m'intéresse et c'est ça que j'adresse aux spectateurs.
0: Alors le deuxième volet, J'écris ton nom, est différent quand même du premier. Il est plus spectaculaire. Enfin, il y a plus de scènes de bataille, même si le premier s'achevait avec Bir Hakeim. Hein. Il est sans doute plus lyrique et la figure de Philippe Leclerc s'impose dans des scènes de bataille. Mais là, on va écouter un extrait où il rencontre De Gaulle.
2: Roosevelt compte occuper la France, l'amputer d'un tiers et transformer ce qui reste en condominium. Peut-être même en gardant Pétain.
7: Mon général.
2: Leclerc, je sais ce que je dis. Si nous ne nous imposons pas sur le terrain, il n'y aura pas de France. Une seule bataille décidera de tout. Et je vous la confie. Ces instructions priment sur tout ordre, d'où qu'ils viennent, passés ou futurs, elles sont secrètes et irrévocables. Philippe, ne prenez plus de risques absurdes. Si vous tombez avant d'avoir réussi, je n'ai pas d'autre option.
0: Alors là, Simon Abkarian, il y a comme une transmission. On a presque le sentiment que c'est un père qui parle à son fils spirituel. Enfin, c'est un... parle à son subordonné, quoi. Il lui donne un ordre.
4: Il y a tout ça, en fait. Il y a ça, il y a le fait de dire si... C'est, enfin, les piliers sur lesquels repose la France libre, c'est De Gaulle, Leclerc et Moulin. Et il n'y a pas de quatre piliers, il y en a trois. Et si ce pilier s'écroule,

0: n'y aura jamais aucun accord entre lui et moi.
1: I cannot deal with this crazy man.
2: I cannot deal with this madman.
3: Les résistants doivent s'unir. Essayez de me laisser le temps d'agir. J'ai besoin de temps.
4: No République française, just a flag.
0: Pour lui, la France n'existe plus.
5: Seems as though these days being French is a complicated thing.
0: Si nous ne nous imposons pas sur le terrain, il n'y aura pas de France.
3: L'armée secrète se met en place. Nous allons pouvoir commencer à frapper fort.
6: Alors là, c'est un extrait de la bande-annonce hein, de J'écris ton nom. Vous avez vécu plusieurs années aux États-Unis, Antonin Baudry. Ces deux films, cette fresque de Gaulle, c'est une réponse au storytelling, au narratif américain?
7: C'est une réponse pas tant que ça aux Américains qu'aux Français. Parce que moi, pas de mystère, j'adore les États-Unis. J'ai passé 5 années merveilleuses là-bas. Mais deux de mes meilleurs amis sont américains et on se parle pratiquement tous les jours. J'ai rien contre les États-Unis. En revanche, j'ai quelque chose contre la domination culturelle acceptée par les Français. Je trouve que y a rien à reprocher aux Américains de rayonner avec leur culture, qui est très intéressante. Mais je vois pas pourquoi nous on s'empêcherait aussi d'avoir notre propre façon de voir les choses, de raconter les choses, de voilà. Et c'est vrai que moi, ça m'avait frappé quand j'étais revenu des États-Unis, le fait que déjà quand vous regardez dans la rue, quoi, il y a plein de boutiques ou de, mais même des trucs officiels des fois qui sont dans une espèce de sabir incompréhensible, qui sont un mélange de mauvais Américains, enfin même d'Américains qui n'existent pas en gros, mais qu'on croit que c'est américain, et du coup de Français complètement malades. Et c'est triste. Je trouve que c'est, moi j'aime que ces deux langues vivent. J'en préfère pas une plus que l'autre. Il y en a une qui est la mienne, donc évidemment je l'aime. Mais j'aime pas quand il y en a une qui envahit l'autre, quoi, en gros.
6: Et est-ce que les films vont sortir aux États-Unis?
7: Toute la distribution à l'étranger est en train de se faire. Donc là, les pays sont, si je comprends bien, en train d'acheter le film les uns après les autres. Donc j'ai l'impression qu'il va être un peu partout, oui.
6: Antonin Baudry, on lit que ces deux films auraient coûté plus de 80 millions d'euros. C'est une énorme production. Vous avez les chiffres?
7: Oui, non, pas du tout. Les chiffres, ils sont pas encore arrêtés. Je crois que les comptes vont être arrêtés. Ils seront publics, hein, d'ailleurs, pour ceux qui veulent les connaître.
6: Mais je voudrais
7: quand même qu'on mette les choses en perspective. C'est un très gros budget. Ça revient à peu près à 40 millions par film, si je calcule correctement. Ce qui est un très gros budget pour la France et même pour l'Europe. Mais j'aimerais qu'on regarde quels sont les films qui sortent actuellement et vers lesquels se précipitent les Français. Donc il y a eu Disclosure Day, 115 millions. Toy Story 5, 250 millions. Scary Movie, 30 millions. Et j'espère que vous m'accorderez qu'on voit plus l'argent à l'image de la bataille de Gaulle que de Scary Movie, qui est très bien par ailleurs. Mais Supergirl, 170 millions. Moana, 150 millions, et je parle même pas de l'Odyssée, 250 millions. Donc, vous voyez, ce que je veux dire, c'est que ces films-là, ils sont projetés aussi en France. Et donc, en fait, à un moment, alors certes, pour la France et pour l'Europe, ce sont des gros budgets, mais ce qui me chagrine un peu, c'est une certaine attitude, parfois un peu défensive, des Français ou des médias français contre leur propre cinéma, qui, quand ils voient arriver un film américain avec un gros budget, foncent dans les salles. Et quand ils voient un film français arriver avec un budget quand même beaucoup moins élevé, même s'il est très élevé pour un autre pays, se disent « Oh là là, c'est la grosse machine, qu'est-ce qui se passe ?»
6: C'est une super production quand même.
7: Ouais, mais en fait,
6: c'est pas un gros mot.
7: C'est pas un gros mot, c'est ça. Enfin, je vois pas pourquoi on aurait honte.
8: Je crois que Sophie voulait vous demander surtout ce qui coûtait le plus cher, en fait.
7: Ah ouais, ce qui coûte le plus cher, c'est la reconstitution historique. Donc c'est la multitude aussi de pays dans lesquels sont tournés les films. Il y a 190 décors.
6: Voilà, c'est pas le cachet de Simon Abkarian.
7: Non, je vous confirme, c'est pas, il y a pas de cachet de star dans ce film. Ce qui coûte cher, c'est 190 décors, c'est d'arriver à vivre les choses à taille humaine par rapport à, c'est-à-dire en voyant ce que les personnages voient, et qui se déploient sur plusieurs pays, avec des tanks, avec des tas de choses qui sont quand même compliquées. Un tank, par exemple, ça consomme 1000 litres à l'heure. Je ne sais pas si vous voyez le truc, quoi, pour arriver. Donc voilà, ça coûte cher de faire un film comme ça. C'est-à-dire que si on veut raconter l'histoire de la France libre, je ne crois pas qu'on puisse le faire pour pas cher.
8: Et vous en aviez comment on fait pour les tanks? On les sort des musées?
7: Alors certains, oui, les tanks qu'on a utilisés en France, on les a effectivement, on a bénéficié de soutien de l'armée, en fait, et donc ça a été des tanks historiques. Et puis bien évidemment, on pouvait pas les amener au Maroc où on a tourné les scènes de désert. Et donc là, en fait, c'est le Maroc en fait qui nous a fourni des tanks.
6: Alors Antonin Baudry, vous avez dû mettre les bouchées doubles quand la date de sortie du deuxième film a été avancée pour lui permettre de bénéficier de la

0: la fête du cinéma. Donc le film est sorti le 26 juin. Il était daté au départ du 3 juillet. Les débuts ont été peut-être un petit peu étonnants. Enfin, en tout cas, du premier film qui est sorti le 3 juin, un peu décevant. Et là, maintenant, c'est le bouche à oreille est incroyable. C'est ça, vous voyez, les salles sont pleines.
1: Bah déjà, moi, j'ai toujours pensé qu'il fallait que tu sortes à cette date-là. Donc, j'étais assez content que finalement, ça soit avancé à cette date-là, parce que c'est ce que je m'étais dit depuis le départ. Donc, j'ai pas été foncièrement surpris. Et puis, effectivement, il y a un truc de bouche à oreille qui est assez fort, là, qui se passe. C'est assez étonnant même. J'avoue, quand on met le pied dans une salle, déjà on a un accueil très très chaleureux. Et puis on me raconte des tas d'histoires de gens qui applaudissent dans des salles aux quatre coins de la France et tout. Oui. C'est agréable en fait de se dire on n'est pas complètement cinglé. C'est-à-dire que moi c'est vrai que ça fait plus de 6 ans que je travaille là-dessus. Des fois je me suis demandé pendant le tournage, le montage, est-ce que tout ça, moi ça m'émeut, mais est-ce que ça m'émeut que moi? Et en fait de voir qu'il y a de l'émotion qui se détache des salles. Bah, c'est pour ça qu'on fait des films, en fait.
2: Mais peut-être aussi qu'il y a une sorte de, je sais pas, de zeitgeist, c'est-à-dire que les gens ont besoin, en ce moment, de voir la figure d'un homme fort qui défend la France.
1: Bah, je pense qu'on en a toujours un peu besoin, quand même. C'est pas spécialement que maintenant, si je puis dire.
2: Mais peut-être qu'on est dans une situation politique, une forme de chaos où tous les repères sont complètement brouillés.
3: Je pense que c'est un cycle. Je pense que les gens, ils ont besoin de spiritualité, ils ont besoin de savoir, par exemple, quand on sort des projections, dans les yeux des gens, dans comment ils nous parlent, comment ils nous racontent, de quelle manière ils auraient reçu le film, c'est comme si on leur rendait un truc qu'ils avaient oublié ou égaré, ou comme si c'était un livre sacré qui était enfermé dans une vitrine et que nous, on a ouvert la vitrine, on dit, bah tiens, lis, c'est ton histoire. Et c'est vrai que, au-delà de la fierté de cette histoire-là, qui est la nôtre, c'est aussi de se dire, on vient de là. On est ça. On a été noble aussi. Il y a eu, et je pense qu'aujourd'hui est venu le cycle de retrouver un peu de noblesse et de probité. C'est peut-être de ça que parle le film aussi, et que ça résonne aujourd'hui aussi. Je pense qu'on a besoin de verticalité, de noblesse, de courage, de panache et de probité, d'honnêteté
1: et d'audace.
0: Et de désobéissance, non? C'est le mot qui est sur une des affiches.
3: Mais au-delà de la désobéissance, il faut déjà s'obéir à soi-même, il faut être fidèle à ses idéaux, et puis le reste suit donc.
1: Mais c'est vrai que la question de la désobéissance, elle me travaille beaucoup, c'était aussi le cas dans Le Chant du Loup. Elle me touche beaucoup, surtout quand c'est des gens qui ont justement appris à obéir.
0: Ouais, des militaires.
1: Et qui, 99% de leur vie, obéissent, et ça marcherait pas s'ils obéissaient pas. Donc c'est toujours des cas limites. Il ne peut pas avoir une désobéissance généralisée, ça marche pas. Mais par contre, quand en tant qu'être humain, il y a un moment où face à une situation, en toute conscience, on fait son propre choix et qu'on l'assume après, avec les risques et les conséquences que ça aura, on rencontre une solitude qui, moi, me touche, effectivement.
0: Mais pour rebondir sur ce que disait Elisabeth avec l'esprit des temps, hein, le Zeitgeist, c'est vrai que le film, vous l'avez commencé à l'écrire il y a 6 ans, mais là, il résonne particulièrement avec l'actualité, avec des appels de plus en plus répétés de résistance au fascisme dont on lit qu'il revient. Enfin, on voit bien que la montée des périls un peu partout dans le monde avec l'extrême droite, hein, aux portes du pouvoir. Un peu dans tous les pays. Voilà, on sent que le film il répond peut-être à cet appel-là.
1: Oui, c'est vrai qu'il trouve écho effectivement dans l'actualité d'aujourd'hui, notamment aussi dans la relation qu'on a vis-à-vis des plus forts et des Américains, pour ne pas les nommer, je pense.
0: Est-ce que, Simon Abkarian, je vais vous poser la question, j'espère que vous n'allez pas me dire tarte à la crème, mais bon, vu l'importance du rôle, est-ce qu'il y a un avant et un après De Gaulle pour vous? Sans dire que c'est le rôle d'une vie, parce que non, ça serait terrible.
3: Non, mais j'espère. Je parle pas d'un point de vue un avant-après social. Alors, je m'en fous de ça. Il y aura un avant, un après, parce que c'est quelqu'un qui a... C'est un rôle qui m'a amené à remettre tous mes outils sur le tablier, c'est-à-dire de remettre en exergue. Enfin, on se demande, il faut se poser la question, pourquoi on est acteur? À quoi ça sert? Quelle est ma mission? Être acteur, raconter des histoires. Et c'est vrai que pour moi, c'est un personnage qui a remis tout ça en exergue. J'ai passé du temps à travailler pendant 40 ans, et ces 40 ans, à un moment donné, parce que comme souvent on me pose la question, tu t'es préparé comment? Moi, ça fait 40 ans que je me prépare, sans parler des 3000 ans d'histoire, ou les 4000 ans d'histoire qui me constituent. Il y aura un avant, un après. Évidemment, j'espère, ça continue à travailler en moi. Non pas le personnage, mais toutes ces choses qui s'appellent les vertus, le courage, le doute, la peur, et puis aussi à quoi je sers. pourquoi je suis acteur. J'ai pas la réponse, j'espère que je la trouverai pas jusqu'à la fin de ma vie, mais j'en ai un début, et c'est dire j'ai la responsabilité de représenter des humains. Et pour ça, on me paye. Je me costume, je me maquille, j'apprends des textes, je rentre en scène devant une caméra, je fais une chose qui me procure le plus de plaisir dans ma vie, et on me paye pour ça.
2: Antonin Baudry, à quel moment vous vous êtes dit c'est mon De Gaulle, si je puis dire, hein, employer le possessif, mais c'est parce qu'il y a une pression énorme. J'imagine le film serait pas le même, enfin serait très différent sans Simon Abkarian.
1: Ah oui, ça on peut le dire, oui. Bah, vous savez, moi j'ai pas eu de doute. Hein. C'est-à-dire que pour moi c'était vraiment Simon qui devait faire ce rôle. Donc c'est tous les jours hein, que je me suis dit ça. C'est-à-dire que en fait, quand on fait un film, en fait, tous les jours on se remet en risque intégral. On peut rater le film chaque jour et peut-être chaque heure même. Donc c'est à chaque instant que je me suis dit ça. Et puis c'était un travail permanent aussi de le construire ensemble, de l'aimer ensemble, de voir aussi ses voilà, enfin de le dessiner quoi.
2: Mais je voulais dire, c'est quoi de lui qui vous a fait prendre cette décision?
1: C'est une part d'instinct, en fait, tout ça aussi.
2: C'est un film,
1: je pourrais vous dire que c'est son regard, je pourrais vous dire que c'est sa voix, je pourrais vous dire que c'est. Je vais vous répondre ce qu'a répondu à la Boétie. Parce que c'était lui. Parce que c'était moi.
0: Merci beaucoup, Antonin Baudry et Simon Abkarian.
3: Il parle bien.
0: Il parle bien. La bataille de Gaulle, l'âge de fer et J'écris ton nom, deux films donc actuellement à l'affiche en France et donc bientôt partout dans le monde. On se quitte en musique avec Sister de Ego Ella May, le choix musical de notre réalisatrice Apolline Verland.

0: Dans une poignée de secondes, c'est le retour de l'actualité sur RFI, suivi de Mondial Sport. Tous les cinémas du monde, c'est fini pour aujourd'hui. Au micro, Elisabeth Le Quéré
1: et Sophie Torlotin, à la réalisation Apolline Verlon.
0: Rendez-vous samedi prochain, même salle, même cinéma. Et d'ici là, bonne semaine à tous.
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7: Bonjour et bienvenue à ceux qui nous rejoignent. Il est 15h TU 17h à Paris, le journal sur RFI.
5: Gilles Moreau.
7: Dans l'actualité, encore des attaques au Mali, des attaques coordonnées dans plusieurs localités. Comme fin avril, elles ont été lancées par des djihadistes alliés à des indépendantistes Touareg. En Iran, les funérailles du guide suprême Ali Khamenei, une foule en deuil a commencé à se recueillir devant son cercueil. Le pape Léon XIV demanda à l'Europe d'agir davantage pour protéger les migrants. Il l'a dit lors d'une visite express sur l'île de Lampedusa, à suivre dès le début du journal. C'est jour de fête nationale aux États-Unis. Le pays commémore la déclaration d'indépendance dans un climat politique de tension et de division. La chaleur culmine aux États-Unis à l'heure des huitièmes de finale au Mondial de football, avec pour commencer ce soir Canada-Maroc et Paraguay-France. 13 ans après son prédécesseur François, le pape Léon XIV s'est rendu ce matin sur l'île de Lampedusa, petite île italienne au sud de la Sicile. Une visite de quelques heures pour rappeler l'importance d'un accueil des migrants respectueux de la dignité humaine. Le pape a aussi insisté sur le nécessaire développement des pays d'origine en exhortant à ne pas céder à la peur face aux phénomènes migratoires. Envoyé spécial à Lampedusa, Eric Sénanque.
8: Après plusieurs gestes symboliques comme le dépôt d'une couronne de fleurs au cimetière de Lampedusa et l'inauguration d'un monument en hommage à son prédécesseur François, Léon XIV a célébré la messe sur un terrain de sport de l'île devant 4000 personnes. Dans son homélie, le souverain pontife a déploré le drame des migrations où tant d'hommes et de femmes ont perdu la vie. Il a surtout rappelé que chacun avait des responsabilités.
9: Les morts de cette mer sont victimes tant des décisions prises que des décisions qui n'ont pas été prises. Le désintérêt pour le bien commun et la corruption dans les pays d'origine, un système économique mondial qui engendre pauvreté et exclusion, la peur qui alimente les préjugés et le mépris.
8: Des paroles du pape qui ont réjoui Claudia, qui vit sur l'île depuis 20 ans.
10: Je retiens qu'il accueille tout le monde. Hier encore, nous avons eu un débarquement, mais Lampedusa accueille qui que ce soit de la manière la plus humble possible.
8: Avant la célébration, le pape s'était rendu à la Porte de l'Europe, monument symbolique face à la Méditerranée, accompagné par Rita Liasso, originaire de Côte d'Ivoire, arrivée enceinte à Lampedusa il y a 5 ans, et son mari Marc Foa. Un moment qu'il gardera en mémoire pour longtemps.
11: C'est une grâce. Nous s'entendait du tout pas à ce moment-là. Une grâce exceptionnelle. Ça nous réconforte encore, ça nous donne de l'énergie, de la vivacité.
8: Léon XIV a aussi déploré une culture de l'accueil qui se voit parfois menacée par une industrie touristique en plein essor. Il semble qu'il faille ériger un mur invisible entre la mer des naufragés et celle des vacanciers. Ayez l'audace de penser autrement, a lancé le pape. Eric Sénanque, à Lampedusa, RFI.
7: Je vous lisais pour commencer ce journal. Le Mali est de nouveau confronté à des attaques lancées par des djihadistes et leurs alliés indépendantistes Touareg. Des attaques déclenchées tôt ce matin dans les localités de Gao et Anéfis dans le nord, à Sévaré dans le centre, également contre une prison à 70 km de Bamako. Ces combats interviennent plus de deux mois après d'autres attaques d'ampleur au Mali. C'était fin avril. Elles avaient considérablement affaibli la junte au pouvoir. Écoutez l'avis du ministre de la Défense. C'est jour de fête nationale aux États-Unis, mais un 4 juillet, pas tout à fait comme les autres, car l'indépendance a aujourd'hui 250 ans, deux siècles et demi. Les commémorations sont très politisées, avec un Donald Trump bien décidé à s'attribuer le premier rôle. Il a tout fait pour transformer cet anniversaire en une célébration de sa propre personne. Le président tiendra ce soir à Washington un meeting aux allures de campagne électorale sur l'immense esplanade du National Mall. La chaleur suffocante, près de 40 degrés Celsius, qui s'est abattu aux États-Unis, a provoqué l'annulation du défilé prévu en matinée à Washington. À New York, cette fois, pas d'annulation en vue pour le grand spectacle aérien programmé ce soir. L'invité d'honneur est la patrouille de France. Les Alpha Jets français traceront dans le ciel new-yorkais un panache bleu, blanc, rouge. Écoutez les précisions apportées par le général de l'armée de l'air, Pierre Gaudière.
12: Vous allez voir un défilé aérien qui est une première finalement pour les États-Unis. Ils ne font pas ce genre de défilé. Plus d'une centaine d'avions, comme nous faisons chaque année sur le 14 juillet, c'est assez une première. Et dans le box de tête de ce défilé, vous aurez la patrouille de France en formation Big Nine avec le panache bleu-blanc-rouge qui est, il n'y a pas beaucoup de difficultés à imaginer pour trouver que c'est exactement la même chose que le red, white and blue qui symbolise la liberté sur le drapeau américain. Cette invitation et cette participation aux célébrations des 250 ans de l'indépendance américaine, c'est quelque chose qui est vraiment l'illustration d'abord d'un lien très fort historique. Et les Américains que nous rencontrons là depuis un mois, que ça soit dans la rue en tant que spectateurs des meetings aériens que nous faisons chaque week-end, ou bien les militaires américains avec lesquels nous coopérons, nous nous coordonnons, ne s'y trompent vraiment pas. Ils nous prennent par le bras en disant « Vive la France et thank you for your service », bien sûr.
7: Le général Gaudière au micro de Franck Alexandre. En pleine célébration des 250 ans du pays, en pleine Coupe du Monde de football, une très forte canicule s'est donc abattue sur la côte est des États-Unis. Un Américain sur deux est concerné. Le sujet a pris un tour très politique, reflet des profondes divisions dans la population. Simon Rosé.
13: 165 millions de personnes vivent dans des zones exposées à un risque de chaleur qualifié de majeur ou extrême par le service météorologique américain. À New York, par exemple, la plus grande ville du pays est confrontée à des pics de 43 degrés. En réponse, le maire démocrate Zoran Mamdani a étendu les horaires des piscines, mis en place une flotte de bus équipés pour offrir des rafraîchissements. Il a également appelé à restreindre le recours à la climatisation en la limitant à 26 degrés, reprenant là le conseil du principal fournisseur d'électricité local afin de ménager le réseau très sollicité par la climatisation justement. Voilà à quoi ressemble le socialisme, répondent les alliés républicains de Donald Trump, qui plaident pour une intensification de l'utilisation des énergies fossiles pour produire toujours plus d'électricité et pouvoir mettre la clim à 21 degrés si on en a envie. Le sénateur texan Ted Cruz s'en est lui aussi pris à Zoran Mamdani pour cette raison, sans rappeler que son État a fait exactement les mêmes recommandations lors de vagues de chaleur similaires, sans rappeler non plus que l'utilisation des énergies fossiles est justement la cause de ces canicules records par les émissions de gaz à effet de serre qui en résultent.
7: Simon Rosé, chef du service environnement.
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7: Également dans l'actualité, l'Iran et l'hommage national rendu au guide suprême Ali Khamenei. Ses funérailles ont commencé 4 mois après sa mort dans des frappes israélo-américaines. Ce matin, des milliers d'Iraniens ont afflué devant le cercueil sur lequel a été posé l'emblématique turban noir du religieux. Un cercueil qui restera exposé jour et nuit jusqu'à lundi avant une procession dans les rues de Téhéran. L'événement se veut une démonstration de force en pleine négociation entre les États-Unis et l'Iran. Sa portée politique est réelle. La Russie affirme avoir abattu des dizaines de drones ukrainiens au-dessus de Saint-Pétersbourg. Selon le gouverneur de la ville, un terminal pétrolier a été touché. La Russie fait face à une pénurie de carburant causée par ces frappes ukrainiennes sur les installations pétrolières. En conséquence, les mesures de rationnement se multiplient, entraînant de longues files d'attente dans plusieurs régions russes. À la Coupe du Monde de football, on connaît maintenant le programme complet des huitièmes de finale, avec pour commencer ce soir Canada-Maroc à Houston, suivi de France-Paraguay à Philadelphie. Coup d'envoi 21h, TU, à suivre sur notre antenne, bien sûr. La France jouera sans Aurélien Tchouaméni, son milieu de terrain est blessé à une cuisse. Donc il y aura auparavant le match Maroc-Canada avec l'Égypte. Le Maroc est l'une des deux nations africaines encore en lice à cette Coupe du Monde. En se qualifiant pour les huitièmes, les Lions de l'Atlas ont franchi un nouveau cap dans leur ascension vers les sommets du foot mondial. Ils ont en partie confirmé leur performance de 2022 au Qatar et répondu aux attentes d'un public marocain, attentes qui sont immenses. Sur place à Casablanca, Mathias Reynal.
15: Il n'y a qu'à voir les milliers de personnes réunies à Casablanca. En pleine nuit, décalage horaire oblige pour regarder les matchs.
16: Je viens en France et je suis en vacances ici. On a raté la précédente Coupe du Monde où le Maroc a fait une demi-finale, on avait un peu les nerfs. On est là jusqu'à la fin.
15: La diaspora est rentrée plus tôt cette année au pays pour ne pas manquer une nouvelle épopée en Coupe du Monde. Abdeslam Ouaddou, ancien international marocain, y croit aussi.
17: Le plus important, c'est de participer. C'était un peu ça notre devise. Cette devise, elle n'existe plus. Aujourd'hui, c'est on se qualifie. On veut aller chercher la coupe. Ça peut être une nouvelle épopée, vraiment.
15: Qualifié pour les huitièmes de finale avec un parcours sans faute, le Maroc a bel et bien changé de statut. La légende du journalisme sportif marocain, Lino Bacco.
18: Le Maroc confirme son standing international. On a toujours eu des joueurs talentueux, mais on n'a jamais eu l'organisation, la vision qu'on a aujourd'hui. Il y a une volonté politique, une volonté fédérale pour faire du football un vecteur, je dirais aussi, de soft power aussi. Voilà, c'est ça, tout le monde parle du Maroc.
19: Je pense que l'Office national marocain du tourisme peut même fermer parce qu'il a plus besoin de faire de la pub. Hein.
15: Le Maroc joue avec la pression, c'est sûr, de ne pas décevoir son public qui a désormais pour les Lions de l'Atlas de grandes ambitions. Mathias Reynal, Casablanca. 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
7: 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Très bonne journée.

0: Monsieur Giscard.
1: Je l'ai quitté parce que tous les jours c'était la même. Il y en a eu des centaines, il y en a eu, mais j'étais grosse.
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7: Quand la légende dépasse la réalité, on imprime la légende. La réplique tirée du western « L'homme qui tua Liberty Valance » est restée fameuse. Mais comment représente-t-on une véritable icône au cinéma ? Bonjour Elisabeth.
8: Bonjour Sophie, bonjour à toutes et à tous.
7: Alors, légende et réalité, il en est question dans la superproduction française de ce début d'été. On parle bien sûr de « La bataille de Gaulle », fresque en deux parties, qui couvre quatre années de la Seconde Guerre mondiale et raconte comment Charles de Gaulle a fini par s'imposer comme le chef de la France libre entre manœuvres politiques, diplomatiques et coups militaires. Le deuxième volet, « J'écris ton nom », vient de sortir en salle et bénéficie d'un bon bouche-à-oreille du premier film, « L'âge de fer », à l'affiche depuis le 3 juin. En studio avec nous ce samedi, nous avons le plaisir de recevoir le réalisateur, Antonin Baudry. Bonjour.
9: Bonjour.
7: Et bonjour Simon Abkarian.
10: Bonjour.
7: C'est vous qui campez le rôle-titre, un personnage historique, icône de la Résistance.
11: Le gouvernement français vous a déchu de votre nationalité et la cour martiale vous a condamné à mort.
12: Autre chose ?
13: Partout, des réseaux sont en train de se former. Ils ont la rage au cœur. Ils veulent se battre.
14: La France n'a pas capitulé.
15: Vous n'êtes pas la France !
16: Nous sommes la France.
17: Vous ?
16: Nous.
18: You chose our side.
7: Alors je parlais de western en début d'émission, mais ce portrait de De Gaulle en situation, Antonin Baudry, ce pourrait être plutôt un film de chevalerie, voire de post-chevalerie type Don Quichotte, parce que en tout cas c'est comme cela qu'apparaît Charles de Gaulle au début de l'âge de fer, le premier volet, un mélange de panache, presque d'inconscience. Il dit « la France, c'est moi ».
9: Mais c'est vrai qu'il y a de la chevalerie dans l'histoire de la France libre. Et c'est vrai que ça raconte la façon dont quelqu'un, en l'occurrence De Gaulle, crée une fiction, qui est celle de la France libre, dont les hommes et les femmes qui l'entourent réussissent à faire une réalité, en gros au moment de la bataille de Bir Hakeim, puisque la France libre du coup se bat, donc elle est réelle, et la façon dont la France libre essaie de sauver la France.
7: Vous citez, je crois que c'est en mention dès le titre, il me semble, le livre de référence de l'historien britannique Julian Jackson. C'est ce qui vous a, c'est sa lecture qui vous a inspiré d'en faire un film.
9: Oui, pour beaucoup. Alors, c'est vrai qu'avec Bérénice Villa, ma co-autrice, on a lu, je pense, plus de 150 ou 200 ouvrages. Mais celui-là nous a ouvert des portes particulières. Il est moins pris dans l'iconisation que les autres. Alors, peut-être parce que l'auteur est britannique. Et il comporte beaucoup de témoignages de gens qu'il rencontre pour la première fois, notamment à Londres, des Français et des Anglais, qui décrivent sa bizarrerie, leur étonnement devant cette figure-là, qui est très étrange, même pour les contemporains. Sa façon de parler, en 1940, est bizarre. Elle est pas bizarre maintenant, parce qu'elle date de 40, elle est bizarre déjà en 40. Et pas seulement ça, c'est-à-dire qu'on a affaire à un monsieur qui a un rêve, mais qui n'a rien des qualités nécessaires pour le porter. Il veut se battre, mais il a pas d'armée. Il veut représenter un pays, mais personne le connaît dans ce pays. Il veut convaincre les Anglais, il parle pas un mot d'anglais. Il sait pas vraiment parler en public, il l'a jamais fait. Et puis, il comprend rien en politique. Et il se fait avoir à la première occasion par Roosevelt, et puis il apprend. Il apprend. Et c'est ça qui est intéressant, je trouve. C'est comment on peut se retrouver face à quelque chose d'impossible. Et puis finalement, décider de pas lâcher. Contre vent et marée, contre les orages, les tempêtes, toutes les humiliations possibles, pas lâcher. Alors, en vrai, la France libre, c'est quelque chose qui nous paraît aujourd'hui acquis, mais qui à l'époque avait toutes les chances de se planter. Ça tient du miracle, et j'espère que les films le montrent, que ça ait réussi. Ça tient à des hasards, des fois. Et je crois qu'en fait, quand on lâche rien comme ça et qu'on est incapable de faire ce qu'on doit faire, mais qu'on lâche pas, on n'est absolument pas certain d'arriver à son but. Par contre, ce qui est sûr, c'est que ça va nous transformer, nous changer. Et c'est ça qui m'intéressait, c'était de retrouver l'homme chez De Gaulle. Retrouver la personne qui est face à quelque chose de 10 fois plus grand que lui, qui est face à ses doutes. On sait que De Gaulle, à un moment, a failli se suicider après l'échec de Dakar. Et j'ai voulu le montrer dans le film avec pudeur, parce que c'est pas non plus la peine d'en faire des caisses. Mais voilà, c'est-à-dire c'est retracer le parcours d'un homme pris dans une histoire qui est comme la grande fresque de la France libre.
8: Mais qui n'est pas non plus un homme ordinaire pris dans des événements extraordinaires, qui est aussi un homme qui a une part de folie, enfin qui a une part d'hubris en lui, parce que comme vous le disiez tout à l'heure, Antonin Baudry, il a zéro division, personne ne le connaît, y compris dans son propre pays. Il a cette énorme revanche à prendre sur la Première Guerre mondiale.
9: Il est un peu comme les paladins du Moyen-Âge. C'est vraiment sa relation avec ce qu'il appelle la France. Ça relève presque de l'amour courtois moyenâgeux. C'est-à-dire la France est parfaite. La France, elle peut pas être occupée, elle peut pas se rendre, elle peut pas... Et donc, en fait, il y a un truc comme ça de déni de réalité. C'est ça qui m'a effectivement évoqué Don Quichotte et les chevaliers du Moyen-Âge en général. Après, la comparaison s'arrête à un certain point, parce que là où Don Quichotte meurt... le jour où il est obligé d'arrêter de croire à son rêve, De Gaulle lui arrive à transformer son rêve en quelque chose qui a un impact sur le monde et qui change le destin de son pays. Donc c'est très étrange en fait, et c'est vrai que c'est une belle aventure, et c'est vrai que c'était, me semble-t-il, dommage que ça soit pas représenté mieux, en tout cas plus, de manière plus vivante dans notre pays, plutôt que de vivre dans un récit qui est en permanence écrit par les Américains. Je me suis dit que c'était bien d'essayer de voir les choses du point de vue de ceux qui l'ont fait.
7: Simon Abkarian, comment on reçoit un rôle pareil? Vous y avez déjà pensé à incarner De Gaulle?
0: Non. En fait, au début, c'est une relation simple. Hein. C'est un réalisateur qui vous appelle et qui vous dit je voudrais te parler, je vais le voir. Il me dit je veux faire De Gaulle, je voudrais faire un film sur De Gaulle, je voudrais que tu joues De Gaulle. Là, il faut pas montrer trop d'émotion. Le tremblement, il doit rester intérieur, faut pas qu'il le voit. Donc ça fait trembler forcément et ça fait peur. De toute façon, quoi qu'il en soit, quelle que soit la proposition qui m'est faite en tant qu'acteur, c'est toujours quelque chose qui tient du miracle, parce que c'est pas acquis. Pour moi, ça l'est pas, et j'espère que ça restera comme ça. Mais c'est vrai que quand c'est De Gaulle, cette chose prend une puissance qui est autre.
7: Oui, ça peut être écrasant, en fait. Non,
0: ça peut l'être. Ça peut l'être, si c'est mal écrit, si c'est mal pensé, si on n'a pas l'espace de liberté de s'emparer de ce récit, ça peut l'être. Ça peut l'être si on se dit, pourvu que je rate pas.
7: Et du coup, comment vous l'avez trouvé, ce De Gaulle? Enfin, il a fallu trouver une voie, qui est ni la sienne, ni la vôtre. Il a fallu être sans doute trouver une posture, une façon de
0: bah, c'est mon travail, ça, en fait. C'est mon travail d'imaginer un corps, c'est mon travail de d'imaginer une voix. J'ai un outil qui fonctionne pas mal en tant qu'acteur. Mon corps tient, ma voix, j'en connais toutes les fréquences et toutes les hauteurs et les harmoniques même, on va dire. Et après, c'est avec Antonin que ça se passe aussi. C'est-à-dire que on fait des propositions. Il y a cette fameuse nuit, on s'enferme dans le studio pour faire des discours qui vont être diffusés dans le film pendant l'histoire ou à la radio.
9: Pendant
0: le tournage. Donc il faut que ce soit ma voix. Et là, on se dit, sans se le dire d'ailleurs, on sort pas tant qu'on n'a pas trouvé, on a trouvé. C'est ça, parce que, si vous voulez, il y a l'écueil de l'imitation. Qui va voilà, hein. Et puis l'autre extrême, c'est le rien. Donc du rien sortira que du rien, comme dirait l'autre. Et il a fallu s'approcher de ça, de cette voie, sans tomber dans le mimétisme débile ou dans le rien feignant.
7: De Gaulle, l'homme qui dit non. On continue de parler juste après Attraction. Juliette Armanet, Sébastien Tellier. C'est un titre de la playlist de RFI.

0: 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Nous sommes en compagnie d'Antonin Baudry et de Simon Abkarian pour parler de La Bataille de Gaulle, volet 1, L'Âge de Fer, volet 2, J'écris ton nom. Antonin Baudry, vous aviez d'entrée de jeu l'idée qu'il fallait deux films pour couvrir ces quatre années de guerre.
1: Oui, c'était absolument indispensable pour ce projet, pour couvrir l'épopée de la France libre, il fallait deux films. Sinon, on allait rentrer dans quelque chose de simplifié à l'extrême. Et là, avec deux films, on peut quand même montrer vraiment la complexité de cette histoire, les rebondissements, les relations humaines qui sont compliquées aussi entre les deux France qui se démarquent. Moi, j'étais content de pouvoir montrer les liens, par exemple, entre Leclerc et Giraud. Le fait que ce soit la famille de Leclerc qui a accueilli celle de Giraud au moment où Giraud était prisonnier, alors qu'après il se retrouve des ennemis politiques vraiment en confrontation directe. Bah, c'était ça, la France, ou plutôt les deux France de l'époque. Il fallait deux films.
0: Dans le premier volet, vous installez les enjeux, donc ce militaire de Gaulle, tout juste nommé général, hein, en juin 40, et qui débarque seul avec son aide de camp à Londres, qui obtient le soutien du Premier ministre britannique, Winston Churchill, en déclarant « La France, c'est moi », alors qu'ils sont deux.
1: Alors pas exactement, il déclare pas « La France, c'est moi », il déclare « La France n'a jamais cessé de se battre, la France ne s'est pas rendue ». Alors qu'elle vient de signer l'armistice littéralement la veille. Donc évidemment, Churchill se dit, mais qui c'est ce type en fait quand même? Alors il l'avait déjà rencontré une fois, etc. Mais là, il se dit, j'ai affaire à quelqu'un un peu... enfin, bizarre quoi. Et De Gaulle lui fait une espèce de solipsisme intéressant. Il dit, mais non, en fait, la France s'est pas rendue, parce que certes, Pétain a signé une reddition, mais Pétain, il est sous la contrainte de l'ennemi, donc il représente personne en fait. Et donc la France, elle se bat, elle est alliée avec l'Angleterre se bat, la France se bat. Et il y a quelque chose qui touche Churchill chez ce général seul, sans armée, qui dit qu'il va se battre. Je crois qu'en fait, Churchill est lui-même un sentimental. Il avait toutes les raisons de ne pas soutenir De Gaulle, c'était vraiment totalement irrationnel de le faire. Ça, on s'en rend plus compte aujourd'hui, mais c'était irrationnel de soutenir De Gaulle. D'ailleurs, il s'en mord les doigts quasiment tout de suite de l'avoir fait. Mais donc, il y a une relation d'amour-haine qui se met en place. Ou père avare, fils prodigue. Enfin, il y a plein de choses complexes que je trouve vraiment passionnantes à montrer au cinéma. C'est pas, en fait, je crois pas que le but de De Gaulle c'était de devenir le chef de quoi que ce soit. C'était, il faut bien que quelqu'un le fasse, donc j'y vais. Alors certes, c'est une interprétation. On peut en avoir d'autres. Mais je pense que quand on recoupe tout, d'ailleurs, les lettres qu'il envoie aux généraux qui sont plus gradés que lui en arrivant à Londres et en disant je me mets à votre disposition, venez à Londres, continuez le combat, je serai votre lieutenant, etc. Personne lui répond. Personne lui répond. Et donc, il y a effectivement quelque chose de l'ordre du chevalier teutonique qui a sa mission. Il y a quelque chose, probablement, d'identification à la France qui relève aussi de quelque chose d'un peu fou, c'est vrai. Mais c'est compliqué quand même. On peut pas réduire ça à de l'ambition, en tout cas, ça c'est sûr.
0: Le couple de Gaulle-Churchill, c'est un élément de continuité, évidemment, des deux films. C'est un peu « Je t'aime, moi non plus » et on va entendre justement une dispute hein, issue de L'Âge de Fer.
2: Ce n'est pas à Iter que vous faites la guerre, c'est à moi. Regardez-vous. L'Allemagne, l'Italie et le Japon ne vous suffisent pas. Vous voulez aussi vous battre contre l'Angleterre et l'Amérique.
3: Je prends ça pour une plaisanterie de très mauvais goût. Car s'il y a un homme sur lequel les Anglais ont pu compter, c'est moi.
2: Vous, vous ne causez plus de tracas seul que tous les autres gouvernements réunis. Les dossiers qui vous concernent prennent plus de place que tous les autres mis bout à bout.
3: C'est normal. La France est une grande puissance.
2: Général de Gaulle, j'espérais en vous reconnaissant que vous pourriez nous aider. Vous avez échoué et nous allons devoir changer de stratégie.
3: Par conséquent, vous mettez fin à l'alliance entre la France et l'Angleterre.
2: Entre De Gaulle et l'Angleterre.
3: Pourquoi discuter avec De Gaulle s'il n'est pas la France?
2: Vous n'êtes pas la France! Je ne vous reconnais pas comme la France!
0: Ouais, Simon Abkarian, je vous voyais rire, même si c'est une dispute, et à la fin de la scène, votre personnage De Gaulle casse une chaise. Mais il y a un ressort de comédie dans ce tandem que vous faites avec Simon Russell Beale, qui incarne Churchill. Il y a presque un peu clown blanc Auguste.
4: Oui, puis c'est surtout que ça se mord la queue à un moment donné. Il y a quelque chose. C'est la mâchoire en tombe, quoi. Enfin, là, je réécoutais la phrase de la conclusion de la scène en disant « C'est normal, qu'il y ait des dossiers plus que les autres pays, parce que la France est un grand pays. Moi, je trouve ça, enfin, dans la situation dans laquelle il se trouve, le mec, il se démonte pas, quoi. Il reste à cheval, bien droit, et dire que c'est comme ça parce que la France est grande. Moi, je trouve ça, et c'est ça qui était drôle dans les scènes, parce qu'il y a de la raison, et ça débouche à la fin sur de la déraison. Qui voudrait être raisonnable, mais ça ne l'est pas. Et c'est ça qui fait le délice de ces scènes-là.
0: Parce que le De Gaulle, enfin en tout cas tel que vous l'incarnez ou tel que vous le montrez, Antonin Baudry, il est aussi inflexible, il est orgueilleux, mais animé par cette idée, enfin, plus grande que lui, enfin l'indépendance de la France.
1: Je crois qu'en fait, pour lui, il fallait faire passer le message que quiconque s'attaque à la liberté et à l'indépendance et à la souveraineté de la France va lui passer sur le corps, va devoir lui passer sur le corps. Et ça, c'est quelque chose. Il y a une fermeté là-dedans. Il y a quelque chose qui relève de l'intégrité, en fait, l'intégrité morale, l'intégrité physique, l'intégrité psychologique. Et c'est vrai qu'il y a une certaine dose d'audace.
0: Il y a de l'audace, il y a un esprit de sérieux, enfin, en tout cas dans le premier volet, il y a des éléments drôles, drôlatiques même, qui ont pu faire penser à de la bande dessinée. Enfin, on sait que vous avez été le scénariste de la BD Quai d'Orsay, déjà sur un autre homme qui a dit non, en l'occurrence, enfin, c'était Dominique de Villepin, son discours à l'ONU, hein, pour dissuader les Américains, enfin, pour dire pourquoi la France ne soutiendrait pas l'invasion de l'Irak en 2001. Donc, dans L'Âge de Fer, il y a des scènes vraiment drôles.
3: Koenig, vous serez le premier à rendre à la France son honneur, reprendre le combat contre l'ennemi. Vos hommes sont-ils suffisamment formés? La France ne peut se permettre une nouvelle capitulation.
5: General de Gaulle, I repeat.
3: J'entends, Spears. Dites-moi quand je dois l'appeler.
5: He wants to see you in person, obviously.
3: Eh bien. Je serais absolument ravi d'accueillir votre Premier ministre ici, à Brazzaville, capitale de la France libre.
5: Si j'étais vous...
3: Vous n'êtes pas De Gaulle, Spears. De Gaulle n'obéit qu'à la France.
5: Évitez à moi les moustiques.
3: Spears, les moustiques ne piquent pas le général De Gaulle.
0: Et évidemment, la séquence d'après, il est sur un lit avec le palu. Ouais. Ça, c'est drôle. Enfin, et toute la salerie à ce passage.
1: Mais la vie est drôle. Comment faire autrement? Et en plus, c'est vrai que la matière est drôle. Enfin, je veux dire, il y a une drôlerie effectivement dans ces situations-là, dans l'attitude de Gaulle. Effectivement, enfin, on est toujours à la frontière entre la grandeur et le ridicule.
0: Mais ça, c'était pour désamorcer. Enfin, c'était pour introduire un petit décalage.
1: Bah, je sais pas. C'est parce que j'aimais bien. Quoi. Je sais pas comment dire. C'est pas écrire un film. C'est pas des stratégies, en fait. Je sais pas. Il y a la bizarrerie des choses. Moi, c'est un truc qui me plaît.
4: C'est la relation entre les deux personnages.
1: Ouais.
4: Qui est conflictuelle entre Spears et. Dès le début, ça le fait pas.
6: Mais de toute façon, on a l'impression que toutes les relations de De Gaulle sont conflictuelles, parce que c'est quelqu'un qui est porté par une idée si grande que.
4: Ben si la relation empêche la souveraineté, comme disait tout à l'heure, de la France, que disait Antonin, il va s'y opposer. De Gaulle s'y oppose. C'est-à-dire qu'il y a aucune, il ne lâche aucun pouce de son territoire intérieur. C'est parce qu'il le sait que la moindre des concessions, c'est tout son corps qui passe dans le hachoir de l'histoire. Donc il ne peut pas se permettre. Parce que souvent, les gens disent, oui, mais il est tout le temps, il est cassant, il est sévère.
6: Tout le monde est contre lui.
4: Non, mais surtout qu'il n'a pas le temps de faire du social, quoi. La guerre va vite, tout va, l'histoire. En fait, dans ce film, ce qui m'a frappé, moi, je savais pas que ça allait aussi vite, en fait. Donc, il fallait réagir vite, prendre des décisions, solides, et parfois, il se trompait, hein. Mais c'est quelqu'un qui était au fait du rythme de l'histoire. Donc il pouvait pas se permettre de tergiverser, à lever des tasses de café en disant « Et que pensez-vous de la situation en Normandie en ce moment ?» Non, il n'y a pas le temps, quoi.
6: Et tout à l'heure, pendant l'extrait des moustiques, je vous entendais écouter avec beaucoup de plaisir. Comment vous l'avez trouvé, le staccato particulier?
4: Je l'ai écouté beaucoup, lui. Je l'ai écouté beaucoup, lui. C'est vrai qu'il a un phrasé qui est très particulier. Il tape sur des mots sur lesquels ça nous viendrait pas à l'idée de le faire. Et c'est ça qui fait sa particularité. Et du coup, c'était un très bel outil pour moi pour arriver à construire quelque chose qui est hors du commun de ce qu'on entend à côté dans le film. Churchill, il a pas ce problème. Churchill, c'est sa pensée, c'est lui, c'est comme si j'ai l'impression qu'il lève la visière de son home pour pouvoir être entendu, quoi. C'est très étrange.
6: Et sur justement sur cette époque précise, donc sur sa voix d'homme de la maturité, j'imagine qu'on a tous les discours. Est-ce qu'on a la voix de Gaulle dans la vie normale?
4: Non, c'est que des interviews et des discours. Ce qui est largement suffisant pour moi, parce que comme je suis acteur et que par exemple je suis en train de faire une interview avec vous, je sais que dans la vie, là ça c'est plus ou enfin je réfléchis à ce que je dis, non pas que je réfléchisse pas quand je suis dans ma vie, mais si vous voulez, je vais articuler mais je vais phraser autrement. Il y a quelque chose d'autre qui se passe, donc il fallait trouver pour nous avec Antonin comment il arriverait à rester lui-même tout en ayant une liberté ou un phrasé qui soit différent. Voilà, c'est nuances.
6: Trouver le delta, quoi, en fait. Pardon,
4: oui, bien sûr, mais c'est des petites nuances, tout ça. Mais il faut y réfléchir, parce qu'à partir du moment où on réfléchit à quelque chose, il se passe quelque chose. S'il n'y a pas de réflexion, s'il n'y a pas de conscience de ce qu'on est en train de faire est différent, etc., etc., il se passe rien. S'il se passe rien chez moi, il se passe rien chez le téléspectateur.
0: Antonin Baudry, de votre côté, vous aviez dit, vous avez lu 150, 200 livres sur le sujet, mais pour écrire les dialogues, est-ce que tout est de vous? Est-ce que vous avez pioché ça et là? Je ne sais pas si dans les mémoires de guerre, parce qu'il y a des punchlines, enfin, il y a des répliques. Je pense par exemple, quand De Gaulle dit « je représente tout ce que l'Amérique déteste, je suis faible et je tiens tête ».
1: Y a rien qui vient des mémoires de guerre, parce que les mémoires de guerre c'est tellement reconstitué après coup que pour moi c'est très suspect en fait. Y a eu un moment même où je me suis dit ça pourrait être un film où il y a la voix off de Gaulle qui raconte les mémoires de guerre et puis on voit qu'il se passe complètement autre chose en permanence parce que tout est reconstruit dans un but qui est celui de réunifier la France après coup. En revanche, non, en fait, la façon dont on a procédé avec Bérénice Villa qui est ma co-autrice, effectivement on a lu énormément et puis ensuite on s'est mis à écrire, c'est-à-dire qu'on a fermé tous les livres. Et on avait quand même, on s'était approprié la matière. Il y avait des phrases qui nous étaient restées en tête. On les a jamais mis exactement telles quelles pour une raison qui est que ça marche jamais de mettre une phrase exactement telle quelle. Je me suis demandé pourquoi d'ailleurs. Quand quelqu'un dit voilà tel jour De Gaulle m'a dit ça, alors il cite la phrase. Mais si on la met dans un dialogue, ça ne marche absolument pas. Et je pense que c'est tout simplement parce que ces phrases sont enjolivées. Et que en fait, pour arriver à ce qu'elles soient vraies dans un dialogue, il faut les re-rendre vivantes. Voilà. Donc en fait, c'est un mélange effectivement de oui, c'est un peu comme Simon, c'est-à-dire c'est un peu comme de l'interprétation. En fait, c'est de l'interprétation aussi l'écriture. Donc en fait, on se met à la place des personnages, on a en tête plein de trucs et il en sort quelque chose. Après, j'avais aussi le regard de Jane Jackson que j'avais pris comme consultant historique. Qui lui pouvait me faire retour sur ce que j'écrivais, me dire là c'est exactement dans le sens de l'histoire, là pas du tout, et moi retravailler derrière. Donc en fait j'avais à la fois la liberté et disons à travers ce dialogue avec Julianne une possibilité d'essayer d'être juste. Je crois qu'on l'est pour ce qui me concerne, j'ai l'impression.
0: On croise dans vos deux films évidemment les figures historiques, Philippe Leclerc joué par Nils Schneider, Koenig, c'est Benoît Magimel ou encore Jean Moulin incarné par Félix Kissil. Et puis il y a des personnages fictifs comme Blazège, alors c'est un plombier polonais.
1: Oui, c'est un plombier polonais. Oui.
0: Joué par Karim Leclou ou Livia, une jeune résistante incarnée par Anna Maria Bartolomei. Donc c'était un équilibre à trouver entre fiction et réalité.
1: D'abord ces films sont des fictions. Basé sur des faits réels et c'est une vraie oui, pour moi il faut l'affirmer dès le départ que c'est une fiction, sinon on s'en tire pas et puis il faut faire un documentaire et c'est très bien, j'adore les documentaires personnellement, mais là c'est une fiction. Non, en fait Livia par exemple c'est pas une fiction pour le coup, enfin c'est pas un personnage inventé, c'est une synthèse de plusieurs personnages
0: de femmes résistantes
1: et d'un homme résistant aussi. Parce que je crois pas que ces choses-là soient typiquement genrées, personnellement.
0: Oui, mais les femmes résistantes ont été souvent oubliées ou invisibilisées.
1: C'est pour ça que c'est important, justement, qu'il y ait une femme qui incarne cet aspect-là de la résistance. Les femmes ont pris des risques considérables, très souvent dans l'ombre, très souvent plus exposées même que les hommes. Et c'était important de le montrer. Mais moi, je procède souvent par synthèse. J'avais fait pareil dans Quai d'Orsay. Chaque personnage est une synthèse de plusieurs personnages. dans une fiction, on peut pas se permettre d'avoir 800 personnages. Sinon, c'est irregardable. Et c'est, voilà. Donc en fait, il faut arriver à trouver. Et c'est là où c'est compliqué. Et c'est là où c'est intéressant. Moi, j'aime bien faire ça. Comment faire ça de manière juste?
0: Et puis vous avez un casting 5 étoiles, si je puis dire, français et anglais américain. Est-ce que il y a un... alors je ne sais pas si vous avez été bercé enfant à ces films comme Le jour le plus long ou Paris brûle-t-il, donc ces films américains ou français des années 60. Est-ce qu'il y a ce plaisir-là aussi, enfin en tout cas de fournir aux spectateurs ce plaisir-là?
1: Bah moi c'est des films que j'ai vus petit. De toute façon, mon amour du cinéma, il est né quand j'étais enfant, donc je pense que c'est l'enfant qui sommeille en moi, qui écrit ou qui dirige les acteurs ou qui filme ou qui monte les images. Et je m'adresse aussi sans doute et à l'adulte et à l'enfant qui sommeille en l'adulte. Et voilà. Sur le casting, moi, ma préoccupation, on peut avoir qu'un seul maître hein, dans la vie. Mon maître, c'était essayer de faire les meilleurs films possibles. Donc, ma préoccupation concernant les acteurs, c'est de trouver les meilleurs acteurs et les meilleures actrices possibles pour chaque rôle. Après, ce qu'ils avaient fait avant, passait loin derrière pour moi, la question de savoir si c'était, à mes yeux, le meilleur ou la meilleure pour le rôle.
6: Justement, Sophie parlait de fiction tout à l'heure, Paris brûle-t-il, Le jour le plus long. La figure de Gaulle, elle est compliquée au cinéma. On a l'impression que, en tout cas, le cinéma français se reste très... très à distance, évidemment, on pense à Melville.
1: Oui, c'est vrai que dans l'Armée des Ombres, c'est une figure un peu en ombre chinoise, comme ça. C'est vrai qu'en fait, on a cette difficulté en France, je pense, à représenter les chefs d'État, par exemple. Je pense qu'on a un rapport à l'État qui est un rapport très du type père-fils ou père-fille. Et du coup, c'est difficile de l'aborder là où, dans d'autres pays, que ce soit en Norvège, aux États-Unis ou ailleurs, il n'y a pas toujours cette difficulté. C'est vrai qu'elle est là. Elle est là, j'ai ressenti.
6: Vous l'avez ressenti au moment du financement du film ou avant ou...
1: Non, c'est même, je la ressentais en moi tout le temps. En fait, c'est.
6: Enfin, je veux dire, avant le projet ou au moment de la réalisation du projet.
1: Bah les deux. Non, vraiment les deux. C'est comme représenter l'irreprésentable un petit peu. Et justement, en fait, moi, ce qui m'intéressait, c'était de retrouver l'être humain de chair et d'os qui est derrière cette espèce de d'amoncellement d'icônes dont on a fait la France libre après coup. Je trouve que les icônes ne nous apprennent rien personnellement. C'est moi quand on me présente, il y a des films récemment sur des icônes, Michael Jackson, ce qu'on veut. Moi personnellement, je vois ça, je suis content pour les gens, mais moi ça m'apprend rien. Quand je suis en face d'un icône, je sais pas quoi en faire dans ma vie. Et quand je suis en face d'un être humain confronté à des difficultés, à des combats, à des doutes et qui les traverse, ça m'apprend des choses. Donc en fait, c'est ça qui m'intéresse et c'est ça que j'adresse aux spectateurs.
0: Alors le deuxième volet, J'écris ton nom, est différent quand même du premier. Il est plus spectaculaire. Enfin, il y a plus de scènes de bataille, même si le premier s'achevait avec Bir Hakeim. Il est sans doute plus lyrique et la figure de Philippe Leclerc s'impose dans des scènes de bataille. Mais là, on va écouter un extrait où il rencontre De Gaulle.
3: Roosevelt compte occuper la France, l'amputer d'un tiers et transformer ce qui reste en condominium. Peut-être même en gardant Pétain.
7: Mon général.
3: Leclerc, je sais ce que je dis. Si nous ne nous imposons pas sur le terrain, il n'y aura pas de France. Une seule bataille décidera de tout. Et je vous la confie. Ces instructions priment sur tout ordre, d'où qu'ils viennent, passé ou futur, elles sont secrètes et irrévocables. Philippe. Ne prenez plus de risques absurdes. Si vous tombez avant d'avoir réussi, je n'ai pas d'autre option.
0: Alors là, Simon Abkarian, il y a comme une transmission. On a presque le sentiment que c'est un père qui parle à son fils spirituel. Enfin, c'est un... parle à son subordonné, quoi. Il lui donne un ordre.
4: Il y a tout ça, en fait. Il y a ça, il y a le fait de dire si... c'est, enfin, les piliers sur lesquels repose la France libre, c'est De Gaulle, Leclerc et Moulin. Et s'il n'y a pas de quatre piliers, il y en a trois. Et si ce pilier s'écroule, c'est fini, c'en est fini de la France libre. Il y a du père-fils, il y a tout ce rapport-là. Tout à l'heure, ce qu'on disait Antonin sur comment ce que l'icône du général. Mais en fait, on a décidé, et c'était écrit comme ça déjà, c'est pas moi. Moi, je n'ai fait que me mettre au service de l'écriture, ce qui est mon travail, et qui est un travail très noble. C'est de se dire, il peut tout vivre, cet homme. Il a toutes les palettes de l'être humain. Il peut tout se permettre. Il peut se permettre de douter, il peut se permettre de pleurer, il peut se permettre de crier, d'être de mauvaise foi. Enfin, tout ça, ce qui s'y constitue un humain. À l'intérieur de ça, ses vertus font qu'il fait des choix vertueux. C'est ça qui fait la différence de cet homme. Tout d'un coup, il est en avance. C'est comme un metteur en scène qui est en avance de tout son corps, de toutes ses équipes. Il est en avance de 3 pas, le metteur en scène. Il y a cette solitude-là parce qu'il a anticipé déjà. Quelle que soit la qualité des chefs-op, des ingé-sons, des acteurs, tout ça, il y a toujours 3 pas en avant. Tu devrais dire ça à l'acteur. Oui, mais c'est déjà dit, c'est déjà fait, c'est déjà digéré. Et De Gaulle, c'est un peu ça. C'est-à-dire que c'est le maître du jeu, seul, qui s'invente un langage. Il faut inventer un langage. Avec Antonin, quand on s'est parlé, on s'est inventé un langage. Il faut inventer un langage entre lui et moi, en disant qu'on puisse avoir notre langage qui soit le langage de la création. Et c'est une création, la France libre. Donc il s'invente un langage, il s'invente une mythologie, un mythe, quoi. Et ça, c'est ça qui continue à me travailler, parce que parfois les gens, ils disent, est-ce que De Gaulle te quitte, etc. Mais ça, ce qu'on a fait ensemble, ça va travailler encore longtemps, cette aventure-là, parce que on a réussi justement à s'inventer un langage entre nous.
0: Alors, ces deux films, les deux films n'ont pas la même couleur, ils n'ont même pas la même bande-son. Mm-hmm. Antonin Baudry, vous avez changé de compositeur.
1: Ah non, j'ai pas changé de compositeur, j'ai choisi dès le début d'avoir 2 compositeurs différents. Et c'était, de même qu'il y avait 2 films, il y avait 2 énergies, deux types de musique différentes, c'était un choix dès le départ. Et il y a De Gaulle.
0: Oui, il y a quand même 6 mois de Carian qui reste, hein. Vous avez pas non, pris
1: sûr,
0: deux acteurs.
1: Moi je voulais aussi qu'on puisse voir le deuxième film sans nécessairement avoir vu le premier. C'est vraiment 2 énergies. Dans le premier, c'est la France à bout de souffle et des personnages à bout de souffle qui courent en ligne droite pour essayer de